0: Ouvrir deux dimanches par an, le peuple en a accepté le principe à une courte majorité hier. Ces ouvertures dominicales ne vont pas nécessiter de passage par la CCT. La droite et le secteur du commerce souhaitent ainsi lutter contre le tourisme d'achat en France voisine. Les employés travailleront sur la base du volontariat avec le double salaire ce jour-là. L'actualité de la nuit, c'est encore une importante attaque de drones russes sur Kiev et Kharkiv. 5 secouristes auraient été tués dans cette seconde ville, annonce à l'instant une source ministérielle. En hockey sur glace, Attilio Biasca va quitter la National League pour la NHL. Celui qui a passé cette saison avec le désormais champion de Suisse, Fribourg, est engagé à Boston. L'ex-junior de Zug aura inscrit 31 points en 59 matchs cette saison avec les Dragons. Et puis Lewis Hamilton célèbre sa première victoire hier avec Ferrari. Un an et demi après avoir rejoint l'écurie, il offre au constructeur italien précisément une victoire au Grand Prix de Formule 1. C'était à Barcelone hier. Pas grand chose à dire pour la météo de ce lundi. C'est un temps ensoleillé avec une faible bise autour du Léman. Les températures en plaine oscillent entre 11 et 26 degrés. Il fera jusqu'à 29 degrés en Valais. Et puis ce sera un petit peu plus voilé mardi, mais un temps qui restera notamment sec.
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0: 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Il est 3h. Laurent Blanchard.
1: Les forces de l'ordre toujours mobilisées à Genève cette nuit après la manifestation anti-G7 qui a dégénéré hier en fin de journée. Plusieurs banques ont été prises pour cible ainsi que l'Union internationale des télécommunications. Le cortège qui comptait jusqu'à 20 000 personnes selon la police a dû être dissous après des affrontements entre les forces de l'ordre et des Black Blocs ayant infiltré la manifestation largement pacifiste. Entre 150 et 200 manifestants encerclés par la police hier soir sur les quais de Genève continuent de sortir au compte-gouttes en ce moment même. Une journaliste de la RTS rapporte des passages 3x3 avec contrôle d'identité, interrogatoire et prise de photos. Le cours du pétrole en chute ce matin après l'annonce d'un accord de paix entre l'Iran et les États-Unis hier soir. Moins 4% en ce moment même pour le WTI américain et moins 6% pour le Brent, référence mondiale. Une cérémonie de signature doit-elle se tenir à Genève vendredi en présence de J.D. Vance. Selon le vice-président américain, la participation de Donald Trump est possible. Le vice-ministre iranien des Affaires étrangères déclare pour sa part que cet accord met fin immédiatement à la guerre sur les différents fronts, y compris au Liban. Donald Trump prédit une réouverture du détroit d'Ormuz dès la signature de vendredi. Et selon Téhéran, les négociations en vue de parvenir à un accord définitif débuteront dans un délai de 60 jours. L'actualité de la nuit, c'est aussi l'Ukraine et la cathédrale de la Dormition de la Laure de Kiev en feu après une importante attaque de drones russes. 5 secouristes ont par ailleurs trouvé la mort dans des frappes alors qu'ils tentaient d'éteindre un incendie à Kharkiv, selon le ministre ukrainien de l'Intérieur. Et alors que les frappes russes se poursuivent, Donald Trump aura peut-être eu une oreille attentive aux mots que lui a adressé son homologue russe. Vladimir Poutine a souhaité hier un bon anniversaire au président américain. Il a 80 ans et selon ses mots, c'est une personne, un politicien brillant, remarquable, tout en suggérant que les liens entre les deux pays pourraient être portés à un nouveau degré. Donald Trump s'est donc entretenu près d'une heure avec son homologue du Kremlin et ce alors que le sommet du G7 auquel doit participer le président américain débute ce lundi à Évian. En Suisse, la réforme du service civil est acceptée par 52% des votants, un texte rejeté par ailleurs dans les cantons romands. Les restrictions d'accès au service civil pourraient entrer en vigueur d'ici un an. L'initiative pour une Suisse à 10 millions d'habitants est, elle, rejetée par 55% des votants. Le Conseil fédéral s'estime soulagé en vue des accords avec l'UE. L'Allemagne, quadruple championne du monde de football, a battu sans grande surprise l'équipe de Curaçao hier soir au Mondial 7-1. Les Iraniens, eux, ont finalement pu atterrir à Los Angeles hier soir avant leur rencontre demain contre la Nouvelle-Zélande. L'équipe avait dû installer son camp de base au Mexique plutôt qu'en Arizona. Ciel clair, aujourd'hui justement pas, et ensoleillé donc ce lundi, rien n'a précisé à part une faible bise autour du Léman et des températures qui oscillent entre 11 et 26 degrés en plaine jusqu'à 29 degrés en Valais.
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0: jusqu'à demain déjà.
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0: 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Il est 4h. Laurent Blanchard.
1: L'évacuation des 200 personnes encerclées sur les quais de Genève par la police après la manifestation anti-G7 est à présent terminée. Tous les manifestantes et manifestants ont fait l'objet d'un contrôle systématique, identité, interrogatoire et photo. L'opération a duré un petit peu plus de 3 heures, sans incident, rapporte une journaliste de la RTS sur place. La manifestation anti-G7 a dû être dissoute hier en fin de journée, après des affrontements avec des Black Blocs ayant infiltré le cortège largement pacifique. 20 000 manifestants pour 600 Black Blocs, selon la police. L'info de la nuit, c'est aussi l'Iran et les États-Unis qui sont parvenus à un accord de paix. Les négociations pour un accord définitif débuteront dans un délai de 60 jours, annonce l'Iran hier soir. Avant cela, une cérémonie de signature doit se tenir à Genève, vendredi, en présence de J.D. Vance. La participation de Donald Trump est possible, selon le vice-président américain. Donald Trump sera d'ailleurs au G7 à Evian, qui démarre aujourd'hui. Le vice-ministre iranien des Affaires étrangères déclare pour sa part que l'accord avec les États-Unis met fin immédiatement à la guerre sur les différents fronts, y compris au Liban. Donald Trump annonce pour sa part la réouverture du détroit d'Ormuz dès vendredi. En Ukraine, la cathédrale de la Dormition de la Laure de Kiev, joyau orthodoxe de la capitale, est en feu après une importante attaque de drones russes. 5 secouristes ont par ailleurs été tués cette nuit dans des frappes alors qu'ils tentaient d'éteindre un incendie à Kharkiv, selon le ministre ukrainien de l'Intérieur. Une attaque de drones ukrainiens, cette fois, ont aussi fait 3 morts dans la ville russe de Toula, à 200 km au sud de Moscou. C'était un jour de votation hier en Suisse. L'initiative pour une Suisse à 10 millions est rejetée par 55% des votants. Le Conseil fédéral s'estime soulagé et en vue des accords avec l'UE. La réforme du service civil qui en restreindra l'accès d'ici un an est acceptée par 52% des votants. Un texte rejeté notamment dans les cantons romands. La barrière de la langue au sein des CFF a manqué de provoquer la collision de 2 trains. C'est ce que nous apprend hier le matin dimanche. Les faits sont déroulés en août dernier à Neuchâtel-Vaucéillon. Un conducteur de train de marchandises a freiné juste à temps pour éviter une collision avec un train régional qui circulait à vide. Il a pu s'arrêter à une 50aine de mètres seulement. Le rapport du service suisse d'enquête de sécurité pointe des problèmes de compréhension entre les conducteurs alémaniques et le centre d'exploitation francophone à Renan. Le chanteur américain Oliver Tree est mort hier dans un accident d'hélicoptère à Rio. Le drame a fait aussi 6 morts et est survenu après la collision de 2 hélicoptères en vol. Oliver Tree était présent au Brésil dans le cadre de sa tournée mondiale. Et puis 60 000 festivaliers sur 4 jours à Festinoche, selon l'organisation. On se souvient que la tempête qui avait contraint le festival à évacuer et annuler la dernière journée du festival l'an passé. Un ciel clair et ensoleillé ce lundi, a priori pas de tempête, rien à préciser d'autre à part une faible bise autour du Léman et des températures qui oscilleront entre 11 et 26 degrés en pleine.
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0: 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Laurent Blanchard.
1: L'évacuation des 200 personnes encerclées sur les quais de Genève par la police après la manifestation anti-G7 est à présent terminée depuis 3h du matin. Toutes les manifestantes et manifestants ont fait l'objet d'un contrôle systématique, identité, interrogatoire et photo. L'opération a duré un petit peu plus de 3h sans incident. La manifestation anti-G7 a dû, elle, être dissoute hier en fin de journée après des affrontements entre les Black Blocs ayant infiltré le cortège largement pacifiste et la police. L'Iran et les États-Unis sont parvenus à un accord en vue d'une possible paix au Moyen-Orient. Les deux pays se seraient engagés pour des négociations pour un accord définitif, cette fois dans un délai de 60 jours. Avant cela, une cérémonie de signature pour mettre en place ce principe doit se tenir à Genève. Ce sera vendredi, en présence de J.D. Vance. La participation de Donald Trump est-elle possible, selon le vice-président américain? Le vice-ministre iranien des Affaires étrangères déclare pour sa part que l'accord avec les États-Unis met fin immédiatement à la guerre sur les différents fronts, y compris au Liban. Donald Trump annonce quant à lui la réouverture du détroit d'Ormuz dès la signature de vendredi. En Ukraine, la cathédrale de la Dormition de Kiev, joyau orthodoxe de la capitale, en feu cette nuit après une importante attaque russe. La capitale ukrainienne compte également 2 morts. 5 secouristes ont par ailleurs été tués dans des frappes alors qu'ils tentaient d'éteindre un incendie à Kharkiv. Une attaque de drones ukrainiens cette fois ont aussi fait 3 morts dans la ville russe de Toula, à 200 km au sud de Moscou. Dans le reste de l'actualité, l'initiative pour une Suisse à 10 millions d'habitants est rejetée par 55% des votants. Le Conseil fédéral s'estime soulagé en vue des accords avec l'UE, un signal de stabilité, a estimé Beat Jans hier. La réforme du service civil est-elle acceptée par 52% des votants? Un texte rejeté par ailleurs dans les cantons romands. Les restrictions d'accès au service civil pourraient entrer en vigueur d'ici 1 an, affirme Guy Parmelin. Le canton de Vaud introduit, lui, le salaire minimum, un résultat contrasté puisque le principe sera inscrit dans la Constitution, mais le peuple a rejeté les projets de loi associés, c'est-à-dire les 2 textes qui prévoyaient notamment un salaire minimum de 23 francs de l'heure. Salaire minimum déjà en vigueur, on vous le rappelle, dans 5 cantons, dont le Jura, Neuchâtel et Genève. Les aînés feront, eux, l'objet d'un nouvel article dans la Constitution neuchâteloise. La population a largement accepté hier par 82% le texte qui précise que l'État et les communes doivent prendre en compte les aînés dans leurs besoins, en particulier en les consultant sur des sujets qui les concernent via les associations qui les représentent. L'article s'inspire des constitutions genevoises et fribourgeoises. Et puis on salue ce nouveau podium pour la Suisse à la Coupe du Monde de VTT en Autriche. On le doit à Alessandra Keller qui termine 3e donc en cross-country hier. La Nidwaldienne de 30 ans avait déjà fini 3e vendredi en short track. Un ciel clair et ensoleillé ce lundi, une faible bise autour du Léman. Les températures aujourd'hui entre 11 et 26 degrés en plaine jusqu'à 29 en Valais.
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2: Et une nouvelle semaine qui commence, c'est toujours bien. Bon, oui, alors ça veut dire qu'on quitte le week-end. Des fois, on a l'impression de se prendre un coup de marteau. Alors, on ne va pas vous diffuser Si j'avais un marteau de Claude François pour commencer cette nouvelle heure, mais plutôt Sledgehammer de Peter Gabriel.

Qu'est-ce qui se passe les quatre autres nuits de la semaine? Trois nuits par semaine, le groupe Indochine est sur RTS Option Musique, tout comme cette nouveauté suisse. Ils ne sont pas trois, mais deux Suisses, Époque Bleue et Marie-Lou, réunis dans ce titre, Les Mots.

En 2013, il sortait son album solo Orpailleur. Bon, c'est pas celui qui a le mieux marché, d'accord. Mais il y a quand même de belles chansons dessus, comme celui-ci, comme celle-ci. La simplicité, c'était Gaëtan Roussel. Un autre duo de Suisse tout de suite qui a sorti l'année passée The Fool, c'est Benjamin Amourou en compagnie de Canterite.

Alors, on sait pas trop si c'est en France ou en Argentine, mais bienvenue chez moi, chantait Florent Pagny en 1995. Continuons avec Benson Boone et Mr. Electric Blue ce matin sur Option Musique.

Une découverte sur Arthès Option Musique. Oui, s'il vous plaît, taisez-vous. C'est Héron avec Bonne Aventure. Comment ça, j'ai pas d'autorité. Vous voulez dire que je suis bidon comme Alain Souchon, c'est ça?

Emma Peters, c'est Le Temps Passe, extrait de l'EP du même nom sur RTS Option Musique. Tiens, on va vous donner une info avec cette chanson My Sweet Lord que George Harrison avait écrit pour son premier album studio, véritable premier album solo après les Beatles en 1971. La même année, il était repris ce titre par Edwin Starr et voici cette version.

C'est peut-être ce que vous avez fait ces deux derniers jours, peut-être. Week-end à Rome, Étienne Dao, les informations à 6h. Avant cela, Angus et Julia Stone avec Beat Jet Plane. Et puis la Zurichoise Pilar Vega tout de suite avec Number One.

0: 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Il est 6h. Laurent Blanchard.
1: L'Iran et les États-Unis en route vers un accord de paix. Une cérémonie de signature initiale doit se tenir en Suisse vendredi, en présence sans doute de J.D. Vance. Selon lui, la participation de Donald Trump est possible. Après cette signature, les négociations en vue de parvenir à un accord définitif cette fois débuteront dans un délai de 60 jours, a déclaré le vice-ministre iranien des Affaires étrangères hier soir, lequel déclare également hier soir que l'accord avec les États-Unis met fin immédiatement à la guerre sur les différents fronts, y compris au Liban. Enfin, Donald Trump affirme de son côté que le détroit d'Ormuz rouvrira après la signature de l'accord avec l'Iran vendredi. L'évacuation des 200 personnes encerclées sur les quais de Genève par la police après la manifestation anti-G7 s'est terminée au milieu de la nuit, vers 3h ce matin. Chaque personne a fait l'objet d'un contrôle systématique, identité, interrogatoire et photo. L'opération a duré un petit peu plus de 3h sans incident. La manifestation anti-G7 a, elle, dû être dissoute hier en fin de journée après des affrontements avec la police et des black box ayant infiltré le cortège largement pacifiste. L'aéroport de Genève accueille, lui, dès ce lundi, les dirigeants et délégations du G7 en route vers Évian. Début d'un sommet de 3 jours accompagné d'un important dispositif de sécurité. En Ukraine, la cathédrale de la Dormition de Kiev, joyau orthodoxe de la capitale, a été la proie des flammes cette nuit après une importante attaque russe. La capitale ukrainienne compte également 4 morts. 5 secouristes ont par ailleurs été tués dans des frappes à Kharkiv. Une attaque de drones ukrainiens cette fois a aussi fait 3 morts dans la ville russe de Toula, à 200 km au sud de Moscou. L'initiative pour une Suisse à 10 millions d'habitants est rejetée par 55% des votants hier. Le Conseil fédéral s'estime soulagé en vue des accords avec l'UE. Les magasins genevois pourront ouvrir 2 dimanches par an. Le peuple en a accepté le principe à une courte majorité hier. Ces ouvertures dominicales ne nécessiteront pas une CCT. La droite et le secteur du commerce souhaitent aussi ainsi lutter contre le tourisme d'achat en France voisine. Les employés travailleront sur la base du volontariat avec double salaire ce jour-là. L'économie vacille à Crans-Montana 6 mois après l'incendie du bar Le Constellation. Le Nouvelliste évoque ce matin que plusieurs établissements ont fermé après une chute de leur fréquentation de plus de 60%. Les nuitées ont, elles, chuté de 17% dans l'hôtellerie entre janvier et avril. Et puis le vent du succès pour la 25e édition de Festinoche. 60 000 festivaliers sur 4 jours selon l'organisation. Parmi les artistes Jean-Louis Aubert ou encore Vanessa Paradis. On se souvient aussi que la tempête avait contraint le festival à évacuer et annuler la dernière journée du festival l'an passé. Pas grand chose à vous signaler pour la météo de ce lundi. En tout cas, pas de tempête. C'est un temps bien ensoleillé avec une faible bise autour du Léman. Les températures en pleine oscillent entre 11 et 26 degrés aujourd'hui.
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2: Avec tout à l'heure à 6h30, Philippe Robin pour une nouvelle diffusion d'Options Surprise. Il y a des gens qui sont vraiment fans de ce rendez-vous et qui peut-être comme Pascal Obispo attendent ça plus que tout au monde.

I want you back, les Jackson 5 en 1969. Retour en 2026 avec cette nouveauté sur RTS Option Musique. Quoi faire de moi par Mélissa. Soirée.

Ah oui, il y avait des jolies chansons dans les années 80. Celle-ci date de 87, Sea Wonder Free. Autre chanson des années 80, mais début de la décennie 81, Michel Berger, Mademoiselle Cheng, tout de suite.

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1: Le duo vaudois qui s'appelle Demain Lundi. Oui, on aurait dû le diffuser hier. Bon, mais c'était Animal. Et puisqu'on est lundi, à 6h30, ce sera Option Surprise après Zaz. Si on

0: sur son album qui s'appelle sobrement Isa en 2021, une chanson coécrite par un certain Barcella. C'était Tout là-haut par Zaz. À venir, Tom Jones et les Cardigans, Burning Down the House. Mais pour l'instant, il est 6h30. Voici Philippe Romain, comme tous les jours du lundi au vendredi.
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2: Pour tenter de vous surprendre aujourd'hui encore, je vous emmène en plein milieu des années 70. 1975, un groupe de Düsseldorf, un groupe allemand avec un look très particulier, des postures très particulières sur scène, interprète une chanson vraiment atypique. C'est quelque chose de tout à fait nouveau, une chanson électronique, l'une des toutes premières d'ailleurs chansons électro, et ça sonnait comme ça.

Radioactivity, c'était le groupe Kraftwerk en 1975. Alors, évidemment, ceci vient d'Allemagne, comme je vous l'ai dit, de Düsseldorf. Mais imaginez la même chanson qui viendrait, par exemple, de Santiago du Chili. Parce que à Santiago du Chili, il y a un artiste qui s'appelle Señor Coconut. Alors, Señor Coconut, il est pas chilien. Non, il est allemand. Son vrai nom, c'est Uwe Schmidt. Mais c'est un Allemand qui s'est installé au Chili. Donc, il a sans doute un amour particulier pour les artistes allemands et les chansons allemandes, comme celle-ci, Radioactivity de Kraftwerk. Mais il a aussi l'influence du pays où il s'est installé. Et voilà ce que ça donne lorsqu'on mélange les deux. Lorsqu'on mélange ce tube de Kraftwerk et l'ambiance cha-cha, l'ambiance rumba, l'ambiance merengue du Chili, voici Señor Coconut.

Voilà une version bien curieuse de cette chanson de Kraftwerk, Radioactivity 1975, réenregistrée bien plus tard par cet artiste allemand lui aussi, mais installé au Chili, qui s'appelle donc Senior Coconut. Enfin, c'est l'un de ses noms parce que ce garçon a pris énormément de pseudonymes dans son histoire musicale pour créer tel ou tel morceau dans un style particulier. Mais là, lorsqu'il fait ce genre de musique, il s'appelle donc Senior Coconut. Et c'est peut-être la première fois que vous entendez cette version sur Option Musique.

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Le Zurichois Nick Less est en nouveauté sur RTS Option Musique avec ce titre Lonely Heart. Tout à l'heure, je vous parlais d'un groupe qui s'appelle Demain Lundi qu'on aurait dû diffuser hier. Eh bien, cette chanson-là, c'est bien de la diffuser un lundi. Manic Monday par les Bengals.

Soleil d'hiver par Niagara, c'est sorti en 1988. Les informations, bien sûr, à 7h. Avant cela, une nouveauté de Marco Ferreira à Chouva. Et juste avant cette nouveauté, Johnny Hallyday, Retiens la nuit.

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1: Sandra Viscardi.
2: Genève sera encore sous haute tension vendredi pour la signature de l'accord entre Téhéran et Washington. Accord annoncé par l'Iran comme le fruit de négociations longues et difficiles. Les deux adversaires sont parvenus à un protocole d'entente pour mettre fin à cette guerre qui dure depuis le 28 février. Lubna Anaki, un peu avant la réaction iranienne, Donald Trump se félicitait de cette avancée, décrivant un très bon accord.
3: Donald Trump ne pouvait pas rêver meilleure annonce pour son anniversaire. Alors que le président américain organisait une soirée de combat MMA sur la pelouse de la Maison-Blanche pour ses 80 ans, il s'est réjoui de l'accord avec l'Iran qui, selon lui, va apporter la paix et la sécurité dans toute la région. Le républicain a précisé que son pays levait son blocus naval et que le détroit d'Ormuz ouvrait immédiatement avant finalement de rétropédaler et de préciser que cette réouverture prendra effet après la signature de l'accord prévu vendredi en Suisse. En plus de la situation dans le Détroit, le texte prévoit l'arrêt des hostilités sur tous les fronts, y compris au Liban, et le début dans 60 jours de négociations en vue d'un accord final. C'est le début d'une nouvelle ère, s'est félicité le vice-président J.D. Vance, qui affirme que l'Iran n'aura jamais l'arme nucléaire. Affirmation alors que pour le moment, cette question épineuse n'a justement pas été tranchée. Lubna Anaki, RTS, New York.
2: Un accord en tout cas salué par le secrétaire général de l'ONU. Pour Antonio Guterres, c'est une étape cruciale vers un règlement pacifique du conflit. Genève n'a toujours pas retrouvé son calme après la manifestation des No G7 qui a pris fin dans la violence. 150 à 200 manifestants sur les 20 000 à 60 000 du rassemblement ont été encerclés par la police, leur identité contrôlée. Les forces de l'ordre ont emmené au poste 24 personnes. Au final, une voiture brûlée et quelques bâtiments endommagés. La mobilisation avait pourtant débuté de manière bon enfant, puis des affrontements se sont produits entre la police et plusieurs centaines de Black Blocs, 500 à 600 selon la police. Des échauffourées qui ont attristé certains manifestants comme Elsa.
4: Au fond de moi, j'avais la bonté que peut-être que ça allait tout bien se passer. Or les autres, ils me disaient, mais non, bien sûr, faut prendre des trucs pour se protéger, alors que j'aimerais que ça se passe bien. On est là pour le mouvement et ça, c'est pas du tout représentatif, c'est une violence envers nous. Et aussi peut-être envers la police, je sais pas, mais c'est vraiment le fait que la violence engendre la violence et ouais, je suis un peu triste de ça. On pourrait peut-être mieux gérer. Et que c'est aussi un rôle de l'État et des policiers d'agir pour que tout se passe bien, au lieu de ça.
2: Des propos recueillis par Adrien Krause et les délégations du G7 arrivent aujourd'hui à Évian via l'aéroport de Genève, ce qui va encore entraîner d'autres perturbations pour la population genevoise. Il faudra apporter des solutions aux problèmes concrets de la population. Ce sont les commentaires que l'on peut lire ce matin dans la presse après le refus populaire à plus de 54% de l'initiative UDC qui voulait limiter la population suisse à 10 millions de personnes. La majorité du peuple et des cantons ont refusé ce texte. L'UDC a donc perdu sur l'un des objets phares de sa législature, Gabriela Cabré.
5: Même si le plus grand parti de Suisse a convaincu largement au-delà de sa base électorale, lui qui est parti seul contre tous, sur un de ses thèmes phares, l'immigration, c'est un échec. Là où son discours a fonctionné, c'est dans les endroits les moins peuplés de Suisse, qui connaissent pourtant moins ce stress de la densité que critique l'UDC. Les opposants avaient fait le pari de faire campagne séparément, le centre-droit et la gauche. Ils ont au final misé sur les mêmes arguments, le danger que représentait cette initiative pour l'économie, le danger aussi pour nos relations avec l'Union européenne. Ça a convaincu, et largement, la preuve, la très forte participation à plus de 58%, c'est une des plus hautes de ces dernières années. Il n'empêche, les problèmes soulevés par l'UDC existent. La pénurie de logements est une réalité en Suisse, la surcharge de certaines infrastructures aussi, mais la grille de lecture qu'a voulu imposer l'UDC, à savoir que l'immigration en est responsable, n'a pas convaincu. Reste qu'aujourd'hui, les partis de droite, du centre et de la gauche devront se mettre d'accord s'ils veulent tenir certaines de leurs promesses faites pendant la campagne, répondre aux problèmes que pose la croissance. Mais à peine les résultats tombés, les différences se font déjà entendre sur des thèmes comme l'asile ou encore la prévoyance vieillesse.
2: Et les opposants à la loi sur le service civil considèrent le oui sorti des urnes à plus de 52% comme un coup dur pour les civilistes et les personnes qu'ils prennent en charge. Les partisans, eux, se disent soulagés par ce résultat qui garantit les effectifs de l'armée. Parmi les nombreux objets soumis au vote dans les cantons hier, Vaud accepte d'inscrire le principe d'un salaire minimum dans la Constitution, mais sans dire comment l'appliquer, puisque puisque les deux options, que ce soit les 23 francs minimum pour tous les employés ou le contre-projet qui donnait la primauté aux conventions collectives étendues, ont été refusées. Le gouvernement doit donc préparer une nouvelle loi d'application, une troisième voie, comme l'explique la conseillère d'État Isabelle Moret.
6: Donc maintenant, pour construire cette troisième voie, malheureusement, ça va prendre un temps certain à nouveau. L'avantage du contre-projet, c'est qu'il aurait pu entrer en vigueur au courant 2027. Ça ne va pas être désormais possible. Et donc, nous allons tout de suite, les autorités, mes services, se mettre au travail, rencontrer les partenaires sociaux. Mais le travail va prendre un certain temps.
2: Isabelle Moret avec Sandrine Ostrasser. Genève refuse aux élus locaux le droit d'aborer des signes religieux ostentatoires, que ce soit un voile ou une croix autour du cou, en séance plénière. Le canton accepte aussi une ouverture deux dimanches par année des magasins. C'est désormais dans la constitution neuchâteloise. Les autorités devront favoriser la participation, l'autonomie, la qualité de vie et le respect des personnalités des aînés. Un plébiscite à 82%. Et puis Zurich, le canton ne renforcera pas significativement la protection des locataires. Berne, lui, refuse la rénovation du musée des Beaux-Arts. Un lundi au soleil, drapé dans quelques cumulus cet après-midi sur les crêtes. 27 degrés, un brin de vent. Plus de nuages demain, sauf autour du Léman et en Valais, mais pas de pluie et 29 degrés.
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11: Et on est ensemble jusqu'à 10h, bien sûr, pour vous accompagner dans cette matinée de ce lundi 15 juin. Il y aura Culture P, la vie des autres. On fera un petit point sur la météo aussi tout à l'heure à 7h30. Et puis, à juste titre, juste avant les informations de 8h, on commence avec Calogero, volée de nuit. Oui, même si le jour se lève. Ça fait un petit moment qu'il est levé déjà. On se rapproche du jour le plus long de l'été, de l'année, le 21 juin, l'été.

Volé de nuit sur l'album Liberté Chérie en 2017, c'était Calogero. Une nouveauté maintenant sur RTS Option Musique, c'est Adèle Castillon, Été avec toi.

0: avec le public lausannois à la fin de ce nouveau titre, de ce nouveau single qui annonce d'ailleurs un album, oui, puisque le public que vous entendez à la fin, eh bien c'est celui de Balélec, Adèle Castillon, donc en nouveauté, Été avec toi. Il est 7h15.
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0: Et justement, Adèle Castillon, on a eu l'occasion de la rencontrer pendant Festineuche la semaine dernière. Nous y étions vendredi et dimanche pour vous faire vivre cette 25e édition qui a donc fermé ses portes hier soir avec un festival qui affichait complet avant justement l'ouverture de ces mêmes portes. C'était, comme on dit, sold out dans le jargon. 60 000 personnes qui sont venues sur 4 jours avec, à signaler, en cette année 2026, aucun problème, aucun incident majeur sanitaire ou sécuritaire. Voilà, tout cela grâce à toute l'équipe d'organisation et des 2000 bénévoles. Et quand même, pour l'équipe d'organisation et puis les bénévoles qui étaient là aussi l'année passée, on se souvient que la 24e édition s'était terminée sur un assez gros traumatisme quand même. Oui, avec cette tente qui s'était envolée, ce site qu'il a fallu évacuer, cette dernière journée qui n'avait pas eu lieu. Et pour tout vous dire et pour en avoir parlé avec des personnes du festival sur place la semaine dernière, c'est vrai que ça a fait quelque chose quand même de rouvrir ce site. Certains m'ont dit « Ah, pendant le montage, on y a pensé ». Et puis d'autres disaient « Bah, c'est vrai qu'à un moment, quand il y a un coup de vent et qu'on voit des bâches qui volent, eh bien, on y repense ». J'avoue que moi-même, en arrivant sur le festival pour l'émission, quand je me suis retrouvé devant les portes, je me suis dit « C'est vrai que l'année dernière, on était là et puis on attendait de pouvoir rentrer faire l'émission ou pas ». Voilà, je voudrais ce matin donner un grand coup de chapeau et un grand bravo à toute l'équipe de Festineuche qui a fait de cette 25e édition, une réussite sur le site des Jeunes Rives, sachant que la prochaine édition aura lieu, ce sera du 10 au 13 juin de l'année prochaine, donc en 2027. En ce qui concerne les festivals pour Option Musique, le 4 juillet, la fête des Abricots à Saxon, le 16 juillet, le Montreux Jazz Festival, et puis le 24 et 25 juillet, nous serons aussi au Paléo. Voilà.
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Ben Mazuet, avec Seller, on avait eu le grand plaisir de le rencontrer donc pendant la semaine dernière, pendant Festineuch, voilà, et puis même de le croiser dans les rues de Neuchâtel, en train de courir avec son chien. Il aime le sport et c'est vrai qu'il se donne beaucoup sur scène, notamment sur ce genre de titre, Seller à l'instant. Une nouveauté maintenant sur RTS Option Musique, c'est une bernoise, elle s'appelle Julia Leon, voici Fences.

Est-ce vraiment une Harley Davidson, la moto que l'on entend à la fin? Faut l'espérer. Oui, bah j'espère qu'ils ont quand même fait les choses bien. Bon, c'est un bruit de moto en tous les cas, ça c'est sûr. Harley Davidson, on était en 1967 à l'instant avec Brigitte Bardot. Tout de suite des nouvelles. Bah oui, c'est parti. Tout est parti trop vite, tout est parti n'importe comment, tout est parti tout est parti bien. Est-ce que c'est parti bien? Ouais, non, je crois pas. Bon, on va essayer de refaire les choses convenablement. Voilà, avec avant d'écouter le Carougeois Jerrican, tu me plais, des nouvelles du ciel. Bon, c'est pas que ce soit très long aujourd'hui, hein, parce que la journée s'annonce ensoleillée, à quelques cumulus dans les Alpes cet après-midi qui vont arriver. Sinon, le maximum en plaine, c'est 27 degrés, ça va grimper les prochains jours. Y a un vent faible de secteur nord, et puis tant qu'on y est, vous dire qu'en montagne, ce sera un vent de nord-ouest modéré avec un isotherme 0 degré qui est situé aux alentours de 3200 mètres d'altitude.

0: Cool on the Gang avec Get Down on It après Philippe Robin, puisque là il est 7h38, voilà, et bien ce sera Renaud avec Encloque et puis une nouveauté suisse ensuite, Gabriel Benedek. Mais pour l'instant donc voilà, et ben il sera question de quoi? Ah, je pense qu'il va être pas mal question de blues ce matin.
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2: Je vais vous raconter aujourd'hui l'histoire d'une chanson américaine qui a un tout petit peu plus de 50 ans. Elle est sortie en 1973 sur l'album Tres Hombres de ZZ Top. Cette chanson s'appelle La Grange. Alors La Grange, c'est une ville du Texas aux États-Unis, une ville du Texas que les membres de ZZ Top connaissent bien puisqu'ils sont eux-mêmes originaires du Texas. Et juste à côté de cette ville, il y avait un endroit qui s'appelait The Chicken Ranch, le ranch des poulets, un endroit qui a été ouvert de 1905 à 1973 précisément, à la date de la sortie de cette chanson. Et la particularité du ranch des poulets, c'est que c'était une maison close en fait. Une maison close qui était gérée par Miss Edna, qui avait une réputation assez particulière parce que lorsque quelque chose n'allait pas dans sa maison, aussi bien de la part des clients que de la part des prostituées, elle donnait, paraît-il, des coups de fouet pour que tout rentre dans l'ordre. Et si cet endroit s'appelait le ranch des poulets, c'est pas par hasard, c'est parce que pendant la Grande Dépression de 1929 à 1939, on pouvait arriver avec un poulet, un vrai poulet, en échange des faveurs de la maison. Alors voilà pour l'histoire, pour le contexte. Maintenant, en ce qui concerne la musique de cette chanson, La Grange, il y a cette intro, évidemment, cette intro extrêmement célèbre de ZZ Top. Une introduction que le groupe n'a pas inventée. Non, pas du tout, ils l'ont.

emprunté. C'est pas marqué dans les crédits sur le disque, mais la réalité, c'est qu'ils l'ont emprunté à une chanson de John Lee Hooker qui était sortie en 1948, donc bien avant, et qui s'appelait Boogie Chillin'. Voici l'intro de cette chanson de John Lee Hooker. Et il n'y a pas que l'intro de la chanson qui a été pompée sur l'œuvre de John Lee Hooker. Écoutez ce tout petit extrait que Billy Gibbons chante, ou marmonne plutôt, dans la chanson La Grange de ZZ Top. Et bien ce fameux « ho, ho, ho, ho », je vous propose de l'entendre maintenant dans la chanson de John Lee Hooker « Boom, boom » qui date de 1961. Voilà, en musique aussi, rien ne se perd, tout se recycle. Toujours est-il que cette chanson, La Grange, donc, a permis à ZZ Top d'être mondialement connu à partir de 1973. Billy Gibbons a dit « Nous l'avons joué à chaque concert de ZZ Top depuis 1973. » Et même d'ailleurs dans ses tournées solo, Billy Gibbons interprétait cette chanson-là. Et pour la première fois, donc la chanson, je vous rappelle, est sortie en 1973. Pour la première fois en 2015 seulement, le groupe a été invité à donner un concert dans la ville de La Grange, au Texas. Et pour la première fois, ils ont pu interpréter cette chanson précisément là où elle était née.

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0: Bermuda à l'instant en nouveauté en nouveauté suisse, oui, chanté par le Suisse Gabriel Benedek. Vous êtes bien sur RTS Option Musique, il est 7h50.
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0: Avec un nouveau thème pour toute cette semaine, oui, dimanche ce sera le 21 juin, ce sera la fête de la musique. Je suis donc parti sur les routes et les trottoirs de Romandie, là en l'occurrence, pour vous demander quelle était, d'après vous, la meilleure chanson du monde. Celui qui ouvre le bal, c'est Bekim, il est agent administratif à Schönbourg.
2: Il y a Aznavour qui est pas mal, mais je dirais Florent Pagny, Savoir aimer. Je sais pas, il y a certaines personnes, ils ont une certaine facilité. Comme il s'exprime, il a une joie sur scène. J'admire cette personne.
0: Vous l'avez vu sur scène, donc?
2: Oui, il y a quelques années. Maintenant, il y a pas mal de temps en arrière, mais chaque fois, et je l'avais rencontré une fois, c'était par pur hasard, c'était à Paris. C'est une personne simple, je voulais juste lui dire bonjour, parce que voilà, j'ai dit, voilà, c'est Florent Pagny. Puis très sympa, puis son parcours aussi.
0: Pourquoi Savoir aimer dépasse toutes les autres chansons de Florent Pagny pour vous?
2: Mais dans ce monde-là, en ce moment, on ne sait pas aimer les gens. Dans le temps, il y avait un certain respect, on prenait le temps pour aller visiter les parents, les grands-parents, les amis et tout ça. Et aujourd'hui, j'ai l'impression que c'est un amour un peu, comme ils disent les Américains, un peu fake.
0: Vous pensez qu'il n'y a plus de véritable amour?
2: Ah non. Ou il est bien caché, ou amour avec intérêt, mais il n'y a plus le grand amour avec un grand A. S'aimer pour s'aimer, en fait.
0: Et donc, il faut s'apprendre à aimer, c'est pour ça?
2: Exact. C'est ce que je dis à tout le monde. Arrêtez avec votre téléphone sur les réseaux sociaux et tout ça. Prenez le temps de discuter avec quelqu'un, partager un café, un verre, et puis se regarder dans les yeux. Aujourd'hui, c'est tout. On s'aime à distance, on s'aime... Non, cet amour-là, en ce moment, c'est fake.

0: Savoir aimer en 1997, Florent Pagny pour Becky, major administratif à Chênebourg dans le canton de Genève. C'est la meilleure chanson du monde et c'est pour ça qu'il était dans À Juste Titre cette semaine. On vous demande vos meilleures chansons du monde aussi. Bah, ce sera à partir de demain. Voilà, vous pourrez nous donner tout ça par WhatsApp à partir de demain.
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0: La circulation est dense sur les principaux axes du réseau routier roman. Toutefois, aucune perturbation particulière n'est à signaler. L'inforoute en continu, c'est aussi sur le site rts.ch/trafic.
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0: En 2001, Gérald de Palmas, Une seule vie.
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0: Il est 8h, les informations vous sont présentées par
2: Sandra Viscardi.
3: Et J.D. Vance sera à Genève vendredi. Le vice-président américain doit paraffer avec la délégation iranienne l'accord arraché hier pour mettre fin à la guerre entamée le 28 février dernier entre les États-Unis et l'Iran. Il stipule que Téhéran et Washington ont 60 jours pour élaborer un accord définitif. Il met fin immédiatement au combat sur les deux fronts, celui en Iran et l'autre au Liban. Le détroit d'Ormuz sera rouvert sitôt les signature apposée vendredi à Genève. Une réouverture qui pourrait être encadrée par la mission maritime internationale mise en place par la France et le Royaume-Uni, selon Emmanuel Macron. En tout cas, cet accord de paix avec l'Iran sera à l'agenda de la réunion du G7 qui s'ouvre tout à l'heure à Évian, sur les rives du Léman. Le président français l'a déclaré hier soir à son arrivée dans la cité thermale.
4: On associera l'Égypte, les pays du Golfe, en particulier le Qatar et les Émirats Arabes Unis. Et là, l'objectif sera de voir les conséquences de cet accord, le soutien au Liban, la réouverture d'Ormuz dans la durée et évidemment la conclusion d'un accord sur le nucléaire et le balistique en Iran. Et on regardera aussi les voies et moyens de diversifier les routes de l'énergie qui sortent de la région pour réduire notre dépendance. Au fond, le cœur de cette discussion sera aussi les conséquences de la crise au Proche et Moyen-Orient sur nos économies.
3: Et avant l'ouverture du G7, Genève a vécu hier une journée sous haute tension. Des dizaines de milliers de personnes ont défilé dans les rues contre le sommet. En fin d'après-midi, des heurts ont éclaté entre les black box et les forces de l'ordre. Des voitures, des vitrines ont été visées, même si la grande majorité des manifestants est restée pacifiste, à l'image d'Aline, venue participer au mouvement de la grève féministe et aux protestations contre le G7.
5: Pour moi, c'est important de rappeler que oui, on est en 2026, mais que non, l'équité n'est toujours pas atteinte. C'est encore du travail à accomplir. Et puis, le fait que ce soit groupé avec le G7 et que mes valeurs sont aussi pour un rééquilibrage des richesses, une répartition des richesses équitable, mais aussi finalement trouver des autres solutions que les bombes pour atteindre un équilibre géopolitique sur cette terre. Donc, ça me faisait du bien de pouvoir grouper les deux et venir ici exprimer d'une part ma colère, mais aussi mon espoir.
3: Et pour l'instant, les forces de l'ordre ont procédé à 3 arrestations provisoires. 28 manifestants ont été emmenés au poste puis relâchés. Parmi eux, la députée Ensemble à gauche vaudoise Mathilde Marinda, selon les organisateurs de la manifestation Nos G7. Alors le sommet d'Évian débute aujourd'hui après l'arrivée des délégations via Genève-Cointrin, ce qui va encore perturber Genève. 54% de la population suisse n'a pas voulu plafonner l'immigration. Elle a dit non à l'initiative de l'UDC pour une Suisse à 10 millions de personnes. Un vote significatif qui montre une nouvelle fois un fossé ville-campagne que le conseiller aux États socialistes vaudois et syndicaliste Pierre-Yves Maillard analysait tout à l'heure dans la matinale de RTS Première.
6: Quand l'UDC perd, on fait comme si elle avait gagné. C'est quand même une défaite de l'UDC, même si je conçois qu'on doit effectivement toujours écouter les positions minoritaires. C'est vrai qu'il y a un modèle économique suisse d'ouverture qui a amené de la prospérité, mais depuis quelques années, cette croissance est mal répartie. Et là, il y a un vrai enjeu pour celles et ceux qui veulent que ce modèle économique se poursuive, à s'assurer que ce modèle profite vraiment au plus grand nombre. Ça passe par des mesures sur le pouvoir d'achat. Ça passe par des mesures d'investissement dans le service public. Et le cocktail qui consiste à dire on combat les initiatives UDC parce qu'elles sont effectivement vraiment défavorables au plus grand nombre. Mais par contre, on fait la politique de l'UDC en termes de baisser les impôts systématiquement pour les gens qui ont déjà beaucoup et puis de refuser des investissements dans le service public ou des mesures de soutien au pouvoir d'achat. Ce cocktail-là, il n'est pas durable.
3: Et il sera plus difficile d'effectuer un service civil plutôt que l'armée à l'avenir, puisque la réforme de ce service a été approuvée en votation hier à 52%. C'est non aussi à la rénovation du musée des Beaux-Arts à Berne. La population bernoise a refusé de justesse le projet. Il prévoyait notamment de construire une nouvelle extension au musée à la place de l'ancienne. L'objet en votation était un crédit d'étude de 16 millions de francs, mais les travaux auraient coûté près de 150 millions, dont plus de la moitié à la charge du canton. Les ayants droit bernois ne se sont peut-être pas sentis suffisamment concernés, selon Reto Müller, le nouveau conseiller d'État en charge de la culture.
7: Je pense que c'est très difficile de dire au peuple pourquoi on doit investir, pourquoi est-ce qu'on doit payer aussi pour la ville de Berne. Cette solidarité régionale ou interrégionale qu'on a vue aussi dans ces projets du Ballenberg, le Parlement dit oui pour 30 millions pour faire quelque chose à Ballenberg et ils ont dit aussi oui pour le crédit pour le musée d'histoire de Berne. Et Dans ce cas, pour le musée des Beaux-Arts, on n'a pas arrivé d'expliquer pourquoi c'est nécessaire de donner 81 millions pour ce projet.
3: Le musée des Beaux-Arts qui devra donc revoir sa copie, sachant qu'une partie du bâtiment ne pourra plus être exploitée après 2030 pour des raisons de sécurité. À Genève, les magasins pourront ouvrir deux dimanches et les élus ne pourront plus siéger avec des signes religieux ostentatoires comme une croix autour du cou ou un foulard. Vaud a inscrit le salaire minimum dans sa constitution, mais le Conseil d'État devra dire comment. Les deux options proposées hier n'ont pas séduit les Vaudois. À Neuchâtel, c'est la défense du troisième âge qui est inscrite dans la Constitution. Neuchâtel, où le Festineuche s'est joué à guichet fermé ce week-end. 60 000 personnes au Jeune Rive pour faire la fête. 16 000 spectateurs aussi à Morges en 7 jours de Morges-Sourire, une affluence dans la lignée des dernières années. Et puis Rita Famos restera présidente de l'Église évangélique réformée de Suisse pour 4 années supplémentaires. Cette théologienne de 60 ans a été réélue hier lors du synode qui s'est tenu à Bulle. Beau et chaud, c'est reparti. Chaque jour même un peu plus chaud. 27 degrés cet après-midi, 29 demain et plus de 30 des mercredis.
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0: Et nous avons de beaux cadeaux pour vous. Oui, option jeu tout à l'heure à 8h30 et on s'est dit qu'on allait s'occuper un peu de vos loisirs. Voilà, je vous en dis pas plus. Vous découvrirez le cadeau. On en parlera, je sais pas, ouais, aux environs de 8h30, peut-être un petit peu avant. Avec quelle épreuve nous allons jouer, ça sera la roulette qui le décidera. Voilà, je vais pas non plus vous faire toute la liste de ce que vous avez à faire le week-end ou pendant votre temps de loisir. Celle qui a fait une liste, eh bien on l'écoute sur Option Musique ce matin, c'est Rose en 2006.

La liste de Rose sur RTS option musique. En parlant de choses à faire, n'oubliez pas, à 8h15, la Cité de la Pop avec Marie Crevoisier. Ce sera juste après une nouveauté, un duo qui réunit Stiletto et Mika. Et puis tout de suite, The Weeknd, Can't Feel My Face.

0: Tinetto et Mika en duo dans cette nouveauté qui s'appelle Cœur Stone. Vous êtes bien sur RTS Option Musique. D'ici un quart d'heure, nous jouerons. Avant cela, nous écouterons Robert Charlebois avec Ordinaire. Et avant d'écouter le Québécois, le Canadien, ouais, surtout Québécois, eh bien, comme il est 8h15, c'est dans la place à Marie Crevoisier.
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2: Dans la nuit du 15 juin 1752, Benjamin Franklin aurait réalisé l'expérience du cerf-volant.
3: Faut pas jouer avec les allumettes.
2: Personne n'a parlé d'allumettes. Là, on est plutôt sur un cerf-volant, mais pas du cerf-volant type pour enfants. Enfin oui, c'est exactement de ce type de cerf-volant-là dont on parle, mais c'est l'utilisation qui varie, puisque Benny Franklin utilise cet objet pour une expérience scientifique, et pas pour s'amuser.
4: Avec cette pipette, on verse quelques gouttes de réactif sur ces cristaux. D'où fumette. S'il y a fumette, il y a réaction.
2: Oui, voilà, c'est exactement ça. Bon, pas en laboratoire, puisque pour prouver sa thèse, Benjamin Franklin doit être en extérieur. Le savant veut démontrer qu'il y a similitude entre l'électricité et la foudre. Pour prouver ce business, il fait preuve d'une rare inconscience.
5: Ce que vous allez voir a été longuement mûri. C'est le fruit de 2 heures d'intense réflexion et de travail.
2: Peut-être que c'est un peu plus réfléchi que ça, n'empêche que c'est très dangereux. Selon les récits, Benjamin Franklin met à profit un violent orage pour lancer un cerf-volant de son invention et ainsi capter l'électricité atmosphérique.
6: Atmosphère, est-ce que j'ai une gueule d'atmosphère ?
2: On ne parle pas du physique des gens ici, mais bien d'une expérience scientifique. Le cerf-volant est équipé d'une pointe métallique, il est envoyé dans un nuage orageux, la pluie rend la corde conductrice, permettant au courant électrique de redescendre jusqu'à une clé attachée à son extrémité, confirmant que la foudre est une sorte d'électricité.
7: Je ne vous dérange pas ?
8: Non, éteignez !
2: Eh bien, on voudrait quand même admirer cette découverte. En démontrant qu'il est possible de capter et de diriger cette énergie, ce test a conduit à l'invention du paratonnerre par Benjamin Franklin. Bon, la grande question de l'histoire, c'est où s'arrête la belle anecdote et où commence la demi-vérité.
9: J'ai vu que vous regardiez ce qu'il y a sur la table.
10: Oui,
9: c'est un ancien détecteur de mensonges.
2: Et ça ne va servir à rien. Encore aujourd'hui, les historiens débattent de cette histoire. Selon les dires de Franklin, il a tenu la corde avec une partie isolante en soi, mais il se pourrait très bien que la belle histoire sorte tout simplement de son imagination, avec comme but final de venir illustrer ses théories. On ne saura peut-être jamais où se situe la réalité. En revanche, on sait que la foudre est électrique, et ça, c'est déjà pas mal.
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Ordinaire, Robert Charlebois sur RTS Option Musique, chanson sortie en 1971 sur un album qui s'appelait Un gars ben ordinaire. Ben, oui, il y a bien le, il y a pas le i, c'est bien ben ordinaire. Et puis du coup, bah, ça fait qu'on prend l'accent un petit peu québécois quand même. Voilà, c'est comme ça. Et 8h25, ah, on va parler d'Option Jeu, voilà, qui aura lieu juste après. Radio Gaga de Queen. Eh bien, nous avons pour vous des entrées pour aller passer un très bon moment avec la personne de votre choix dans un zoo ou une piscine, voilà. C'est une entrée couplée, ça peut être bien comme ça, c'est valable tout cet été, puis même après, je pense que la date de validité, ça doit être assez loin. Mais bon, la piscine, c'est plutôt en été qu'on le fait, quoique, bah oui, non, mais là, ce sera plutôt en été. Si vous avez envie de jouer, de gagner ce cadeau, ou en tous les cas, de venir passer un bon moment à l'antenne, eh bien, n'hésitez pas à nous appeler. 0840-543-210, le standard d'Option Musique est ouvert. 0840-543-210. On a pour vous, donc, ce lot, ce cadeau qui, si vous le remportez, non, comme vous le remportez, c'est un lot, oui, il va falloir quand même répondre à une question, voilà, qui vous permettra d'aller passer un moment sympathique avec la personne de votre choix, qui peut être un compagnon, une compagne, un enfant, un petit enfant, pourquoi pas. 0840 543 210, le standard d'Option Musique.

0: La radio qui devient complètement gaga, c'était Queen en 1984 sur l'album The Works. Il est 8h30.
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0: Et on va jouer ce matin avec Sabrina. Bonjour Sabrina, vous êtes bien là, présente?
2: Oui, je suis toujours là.
0: Vous êtes toujours là, vous habitez à Satigny, canton de Genève. J'ai envie de vous demander comment ça se passe en ce moment chez vous.
2: Écoutez, ça là, depuis ma fenêtre, ça va bien en fait.
0: D'accord, vous, je sais pas si vous travaillez, travaillez pas, si vous allez au boulot aujourd'hui ou pas, comment c'est?
2: Non, j'ai travaillé tout le week-end, donc là aujourd'hui j'ai congé.
0: Ah d'accord, vous avez congé, bien, parce qu'on sait que c'est un petit peu tendu à Genève en ce moment, et puis d'ailleurs on envoie plein de choses à tous les jeunes voix, enfin du canton de Genève, toutes les personnes du canton de Genève qui nous écoutent, voilà. On est bien sûr avec eux, et puis on va essayer de vous se détendre surtout ce matin, voilà, avec Option Jeu. Alors, ce que j'ai pour vous, Sabrina, je vous ai pas dit, je vous ai parlé de ouais, si, quand même, deux entrées pour un zoo et une piscine dans la vallée du Trian. Voilà, pour vous, si vous remportez l'épreuve du jour. Mais quelle est donc cette épreuve du jour? Ça, c'est la bonne question quand même, de savoir à quoi nous allons jouer. Et pour le savoir, je crois que j'ai perdu. Non, c'est bon, voilà. Pour le savoir, eh bien, il faut lancer la célèbre roulette d'Option Jeu. J'attends un signe, c'est quand vous voulez, Sabrina.
2: On y va.
0: Ça tourne, ça tourne, ça tourne. Ah, il va être question de date dans ce jeu aujourd'hui, puisqu'il faut retrouver un titre qui date d'une année. L'année, c'est 1982. On joue avec trois titres d'Indochine. Il faut retrouver le titre d'Indochine qui est sorti en 1982. Est-ce que vous êtes fan d'Indochine, Sabrina?
2: Non.
0: Non. Bon. Alors, si vous n'êtes pas fan d'Indochine, on cherche un titre qui est sorti en 1982. On écoute les trois extraits, si vous le voulez bien. Voici le premier.

0: Voilà, le deuxième extrait, donc, d'Indochine. Est-ce que vous souhaitez écouter le troisième? On cherche une chanson sortie en 1982, Sabrina?
1: Ouais, je crois que c'est pas ces deux premières.

0: Oh pardon, excusez-moi, je me suis laissé un petit peu emporter. Bon, Sabrina, est-ce que vous voulez réécouter des extraits? Est-ce que vous y voyez clair? Est-ce que vous avez une idée?
1: Je vais dire ce que je pense, mais moi je pense que c'est la dernière en fait, c'est l'aventurier, je crois.
0: Ouais, pourquoi vous pensez que l'aventurier est sorti en 1982 et pas les autres?
1: Parce que en fait, c'est une de mon enfance un peu, donc je pense que c'est plutôt ça en fait.
0: Ouais, vous pensez que c'est plutôt ça, il y avait quand même la sonorité aussi qui en disait c'est pas ça. Mal.
1: Ouais.
0: Hop là, voilà, la sonorité qu'on disait, je fais n'importe quoi. Je vais vous dire, ce matin, je sais pas pourquoi, voilà, c'est comme ça. Il y a tout qui part dans tous les sens, n'importe comment. C'est comme si j'avais des moufles en plein été. Alors je rappelle, bravo, félicitations, oui, c'est bien la troisième, l'aventurier, oui, bien sûr. Extrait de l'album L'Aventurier, sorti en 1982. Vous avez pu entendre La Vie est belle, ça c'était sorti en 2017. J'ai demandé à la Lune, ça c'était sorti en 2002.

0: et une piscine qui se trouve dans la vallée du Trier. Voilà.
1: Mais c'est génial, merci beaucoup.
0: Vous savez avec qui vous allez y aller ?
1: Alors oui, je vais aller avec mes enfants.
0: Bah oui, voilà, bon. Alors, je sais pas combien vous avez d'enfants, Sabrina ?
1: Plusieurs.
0: Donc plus d'un, donc ça veut dire nous on n'a que deux entrées pour vous. Voilà, je vous le dis.
1: Magnifique.
0: Bon, on pensera quand même bien à vous. Et puis si jamais, si vous y allez, que vous voyez des choses un petit peu sympas là-bas, toujours une petite photo par WhatsApp au 076 420 2277, ça nous fait toujours plaisir d'avoir des nouvelles, puis de voir que nos cadeaux ont bien servi, et puis pour passer une belle journée en famille aussi, voilà, à s'amuser dans un zoo et une piscine. Sabrina, merci beaucoup, belle journée du côté de Sassigny. Bonne journée de repos.
1: Belle. Merci beaucoup pour votre énergie et puis votre gentillesse. Et puis courage pour la suite de la journée. Hein.
0: Ben merci, nous ça va bien se passer. Puis vous voyez, je vous avais dit que quand j'ai pris vos coordonnées hors antenne juste avant, que ce serait pas trop difficile. J'avais pas menti finalement.
1: Ouais, finalement, une fois que c'est fait, non, ça va, mais on sait jamais. Il faut rester humble.
0: Eh oui, oh là, je crois qu'on va se quitter là-dessus. Merci beaucoup, Sabrina.
1: Allez, bonne journée, au revoir.
0: Merci, bonne journée, au revoir. Rester humble, c'est ça le secret. Et puis quand on a gagné, ah oui, faut attendre 6 semaines avant de rejouer. Voilà, elle, on va pas attendre 6 semaines avant de la réécouter. Je crois qu'elle était, on l'a diffusée aussi la semaine dernière. Voici JKL avec son titre À travers, sorti l'année passée.
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Et normalement, c'est Doc, c'est ça qui doit tout diriger quand même. L'envie dont parle France Gall dans cette chanson Papillon de nuit. Voici en nouveauté suisse maintenant une artiste qui nous vient d'Appenzell Rhodes Intérieures.

0: Takashi Creme par Rihanna, mais Rihanna, la Suisse, hein, c'est avec R-I-A-N-A, c'est en nouveauté, elle vient d'Appenzell, Rhode Intérieur, à ne pas confondre avec une autre Rihanna, qui paraît-il ferait aussi un peu de chansons. Bon, pourquoi pas, à venir, Empire of the Sun avec Walking on a Dream, mais pour l'instant, à 8h49, on va faire un pas de côté dans la culture.
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0: En 1977, le premier volet de la saga Star Wars sort sur les écrans de cinéma. Bon, ok, en fait, c'est l'épisode 4. Bon, c'est quand même un succès dans le monde entier qui va rapporter plus de 775 millions de dollars. Star Wars épisode 4, un nouvel espoir, va remporter 7 Oscars, dont celui de la meilleure musique originale, attribué à John Williams. Et donc, pourquoi ne pas surfer sur cette mode et essayer d'en tirer un peu d'argent, enfin d'en tirer un peu parti? C'est ce que s'est dit le chanteur français René Joly. L'année précédente, il avait sorti un album écrit par Étienne Rodagile, auteur pour France Gall, Julien Clerc ou Claude François. René Joly le contacte et lui demande un texte sur la musique de Star Wars. Ce n'est pas une adaptation car la musique originale n'a pas de parole. Il s'agit bel et bien d'une création, parfois hasardeuse. Par exemple, quand René Joly chante les paroles d'Étienne Rodagile, et l'épée de lumière est avec lui. Alors il parle bien de sabre laser, hein, et pas de flatulence lumineuse. Eh bon, s'il y avait que ça.

0: Le nanar du jour, c'est La guerre des étoiles par René Joly en 1977, sur des paroles d'Étienne Rodagile et une musique de John Williams. La chanson n'est sortie qu'en 45 tours, avec sur la pochette un joli logo Star Wars, qui d'ailleurs signifie « les guerres de l'étoile » et non pas « la guerre des étoiles ».
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0: sur la Lune. Big Flo et Oli, juste avant les infos.
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0: Il est 9h, ces mêmes informations vous sont présentées par...
2: Sandra Timmerly.
3: Un accord pour débloquer le détroit d'Ormuz est dans la foulée et entamer les négociations pour mettre fin à la guerre entre les États-Unis et l'Iran. Annonce faite cette nuit par le Pakistan, médiateur entre les deux pays. Cet accord doit être signé vendredi à Genève et selon Islamabad, il inclut le Liban, ce qui signifierait la fin des frappes israéliennes contre le Hezbollah. Hier, le pays était encore la cible d'intenses bombardements israéliens. Sur place, les réactions aussi donc entre joie et prudence. À Beyrouth, Laure Stéphan.
4: L'annonce d'un accord a été accueillie avec des cris de joie par des déplacés du sud du Liban, région meurtrie par la guerre qui dure depuis plus de 3 mois. Mais à cette réaction spontanée se mêle la prudence. Des cessez-le-feu précédents n'ont pas abouti au calme, mais seulement à une guerre de moins grande intensité. Et la signature du protocole d'accord est prévue vendredi. Beaucoup de choses peuvent se passer d'ici là. Hier, l'armée israélienne a frappé la banlieue sud de Beyrouth en affirmant viser une infrastructure du Hezbollah. Ce bombardement contre un immeuble d'habitation qui a fait 3 morts a été perçue au Liban comme une tentative israélienne de saboter l'accord irano-américain. Aux yeux des éditorialistes, d'autres tentatives pourraient avoir lieu. De plus, selon eux, le sort de la bande frontalière libanaise occupée par Israël ne serait pas réglé. L'accord, s'il confirme une accalmie, place toutefois le Hezbollah en position de force. Les autorités libanaises voulaient aboutir à un cessez-le-feu sans intervention de l'Iran par un du Hezbollah. Elles n'y sont pas parvenues malgré plusieurs épisodes de négociations avec Israël. Laure Stéphan, RTS, Beyrouth.
3: Ambiance d'abord paisible dans les rues de Genève hier, où des dizaines de milliers de personnes ont manifesté contre le G7 qui s'ouvre aujourd'hui à Évian. Selon la police cantonale, son dispositif de sécurité a fonctionné, mais face à plusieurs centaines de black blocs, elle a tout de même dû recourir au gaz lacrymogène. La police a ensuite procédé à l'identification d'une trentaine de personnes. Le porte-parole de la police genevoise, Alexandre Braillet.
5: Une entrée en détention, c'est le fait d'identifier formellement une personne et puis de voir en fait son rôle lors de la manifestation et les délits qu'elle aurait pu commettre.
6: Est-ce qu'il y aura des suites judiciaires pour ces personnes ?
5: Possiblement pour les trois, en tout cas, personnes en arrestation provisoire, oui, mais tout est en cours actuellement. Des vitres ont été brisées, que ce soit des banques ou les organisations internationales, mais on a aussi des abribus. Maintenant, c'est clair que par rapport au nombre de manifestants et puis surtout à ces 600 black blocs qui étaient déterminés, on peut dire que les dégâts sont relativement minimes.
3: Alexandre Braillet tout à l'heure avec Frédéric Mamaïs. C'est le soulagement, mais sans triomphalisme, du côté des opposants à l'initiative UDC, pas de Suisse à 10 millions, refusée hier par plus de 54% des votants. Malgré la défaite, l'UDC en effet réussi à séduire bien au-delà de son électorat. Pour Marie-France Roth-Paquier, conseillère nationale du Centre, c'est le signe qu'il faut écouter les préoccupations de la population.
7: Les gens sont inquiets sur certains points. Il ne faut pas prendre ça à la rigolade, il faut prendre ça très au sérieux. D'ailleurs, je peux quand même dire que le Centre l'avait pris très au sérieux au tout début, puisqu'on avait déposé un contre-projet, on a été les seuls à le défendre. Et on est toujours sur cette même ligne de dire on aimerait travailler sur ces infrastructures, sur le travail, le développement économique, mais ça va pas se faire, comme je le disais, en 2 jours. C'est un travail de longue haleine, mais je pense qu'il y a vraiment quelque chose à faire.
3: Des propos recueillis par Juliette Orgioni-Kidze. C'est une première en Suisse. À Genève, voile, kippa, turban, croix ou tout autre signe religieux seront interdits aux parlementaires lors de séances et autres représentations officielles. Le oui l'a emporté de justesse, 51%, mais le débat n'est sans doute pas clos. La justice est saisie. Les Vaudois, eux, ont accepté hier d'inscrire le principe d'un salaire minimum dans la Constitution. Elle a en revanche refusé les 2 options proposées pour l'appliquer, que ce soit les 23 francs minimum pour tous les employés, le projet des syndicats ou alors le contre-projet donnant la primauté au CCT. Au final, Sandrine Hochstrasser, on peut presque dire que tout reste à faire.
8: Le principe approuvé hier est assez vague, un salaire qui garantit un niveau de vie décent et qui s'applique en principe à tous les secteurs économiques. Voilà ce qui va figurer dans la Constitution vaudoise. Mais concrètement, de salaire minimum, les salariés n'en verront pas la couleur demain ni l'année prochaine, comme le voulait l'initiative législative et le contre-projet. Le gouvernement doit mijoter un nouveau projet de loi. La ministre Isabelle Moret promet de réunir à nouveau les partenaires sociaux, les syndicats, le patronat, pour réfléchir à une troisième option qui n'existe pas encore en Suisse. Pour aboutir au contre-projet, 2 ans de discussion avaient été nécessaires. Rien ne laisse penser que ce sera plus rapide cette fois. Que ce soit du côté des syndicats ou du patronat, on promet de ne pas lâcher sur la question des CCT. Le contexte fédéral risque de compliquer encore la donne, avec le Parlement qui veut donner la primauté aux conventions collectives et le référendum annoncé des syndicats au niveau national. Modifier la Constitution, c'est une chose, mais il y a des articles qui ont pris beaucoup de temps à être appliqués. Pensez à l'assurance maternité au niveau fédéral. Et certains sont même restés en partie des vœux pieux.
3: Elle est finalement arrivée sur sol américain, l'équipe iranienne de football. Elle sera en lice dès la nuit prochaine au Mondial face à la Nouvelle-Zélande. Alors en attendant, la Suède a dominé cette nuit la Tunisie, 5-1. Les Pays-Bas n'ont pu faire mieux que match nul, 2-2 face au Japon. Par contre, pas de problème pour l'Allemagne face à Curaçao, 7-1. Un coup d'œil sur le ciel, toujours tout bleu, tout beau, avec un soleil qui règne en maître, 27 degrés au plus, rafraîchi quelque peu par une faible bise. Ambiance plus tamisée demain, avec des voiles de nuages parfois denses. Retour du soleil éclatant mercredi avec un thermomètre qui dépassera les 30 degrés.
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0: Il va être question de musique, bien sûr, à 9h30 avec le Flash Musique, mais aussi dans le bureau des titres. Ça, ce sera aux alentours de, on va dire, entre 9h10, 9h15, quelque chose comme ça. Et puisqu'il paraît qu'à deux, c'est mieux, commençons par un duo Camila Cabello et Stromae pour Mon Amour. C'est sorti en 2022.

Stromae qui a invité Camila Cabello sur ce titre Mon amour. À venir, une nouveauté, c'est Mylène Farmer avec C'est à qui le tour. Et puis, ah oui, je dois vous prévenir quand même qu'aujourd'hui, exceptionnellement, ce lundi 15 juin, il n'y aura pas de disco ball. Voilà, c'est comme ça. Ouais, pour des raisons, on va pas rentrer dans les détails, on est là pour écouter de la musique. Mylène Farmer, par exemple, en nouveauté, C'est à qui le tour.

0: sur RTS Option Musique en nouveauté, Mylène Farmer avec C'est à qui le tour. C'est à qui le tour d'être dans le bureau des titres cette semaine. Nous allons le savoir tout de suite puisqu'il est 9h presque quart, on va dire. Oui, le bureau des titres cette semaine, c'est avec Marie Crevoisier et son invité.
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2: Le bureau des titres est tenu cette semaine par un groupe. Ce groupe, c'est Captains of the Imagination. Alors, c'est une formation genevoise, hip-hop, soul. Bonjour à vous, le groupe.
3: Bonjour.
4: Bonjour.
2: Alors, les voix que vous venez d'entendre, c'est Evita Kone et Imagine. Il y a un numéro 3, Dr. Cool. Est-ce que vous arrivez à dire ce que vous faites en un mot pour le groupe ?
3: En fait, on est un trio de rappeurs et vocalistes.
2: On va mettre le pied dans votre musique, découvrir votre trio de rappeurs et de vocalistes cette semaine. On va entrer dans votre son avec un premier titre cette semaine que vous avez choisi pour nous faire écouter. C'est Ready, single tiré de votre dernier album. Le son Ready, il est, quand on l'écoute, c'est très précieux, c'est très jazzy. C'était quoi les influences là-dedans pour ce morceau ?
4: En avril 2025, on a fait une résidence avec notre band. Pour créer l'album, on allait 4 jours dans un endroit.
2: Et c'était où alors cette résidence ?
4: On était dans une magnifique maison au-dessus de Yverdon. Ben, on a eu la chance de pouvoir composer l'album là-bas avec tous les musiciens plus nous. Sur certains sons qu'on a composés, on s'est inspiré d'autres sons. Et ce son en particulier, c'était un son de Gold Link avec Tyler the Creator. Et on voulait un peu pas copier le son, mais s'inspirer de ça, et c'était un exercice qu'on avait, je pense, jamais fait dans le groupe. C'est parti de là, en tout cas, le début de l'inspi de faire ce son, quoi.
2: Et donc le résultat, c'est Ready. Il y a un clip, notamment, qui accompagne ce morceau. Ce clip, il a aussi une ambiance très qualitative au niveau de l'esthétique. Qu'est-ce qui vous a guidé dans cet univers-là, peut-être Evita ?
3: L'idée pour le clip, c'était de s'inspirer des tableaux de Caravaggio, qui est connu pour ses tableaux très dramatiques.
2: Très noirs, le Caravaggio, noir. Il y a beaucoup de noirceur et tout d'un coup, il y a ces éclairs de lumière qui viennent mettre en évidence des crânes, fois.
3: Ouais, exactement. Donc c'était aussi une autre opportunité pour combiner toutes nos influences et en fait plutôt d'explorer des différents thèmes.
2: Prendre un faisceau d'influence pour infuser leur musique avec. C'est ce que l'on retrouve dans ce titre de Captains of the Imagination. On va l'écouter maintenant sur RTS Option Musique. Voici Ready.

0: La Québécoise Charlotte Gardin avec Feel Good, l'artiste qui vient, qui est en nouveauté sur Option Musique. Elle a des origines jurassiennes. C'est Yoa, son nouveau titre s'appelle sobrement Moi.
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0: Ah oui, c'est un extrait de Starmania en 1979. Le blues du businessman par Claude Dubois qui interprétait ce personnage sur scène. En parlant de scène, et bien sur RTS Option Musique, il est 9h30. Voici le Flash Musique.
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0: Vous vous souvenez peut-être qu'au milieu des années 2000, nous avons vu apparaître sur les scènes la chanteuse Anaïs. Juste avec sa guitare, son kazoo et un sampleur, elle proposait son spectacle The Cheap Show, le premier one-woman song. Elle n'avait alors ni tourneur ni maison de disques. De même, Anaïs a autoproduit son premier album en 2005. Mais le talent et le bouche-à-oreille ont fait le reste. C'est grâce à la pression du public qu'elle a enfin pu ouvrir les portes du milieu médiatique et avoir plus d'exposition et de diffusion. Son tube d'alors, « Mon cœur, mon amour ». Sur un riff bien énervé, Anaïs donne le point de vue aigri de manière caricaturale d'une célibataire sur les couples amoureux qu'elle croise. Pour les 20 ans de ce succès, Anaïs a décidé d'en faire une nouvelle version, moins rageuse, en tout cas pour la musique. En voici un extrait.

0: Anaïs et sa version 2026 de Mon cœur, mon amour. Il y a quelques concerts prévus en France cet été et surtout une tournée en préparation pour 2027. Alors on croise les doigts pour qu'Anaïs passe en Suisse prochainement.
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C'est pas mal, hein, ça, le lundi matin. Eurythmics, there must be an angel. RTS Option Musique, c'est aussi la radio qui aime et qui soutient les artistes suisses. Certains depuis peu, parce qu'ils viennent de sortir leur premier album, et puis d'autres depuis pas mal de temps. Elle a d'ailleurs été notre invitée dans Une vie en vinyle. C'était dans la première saison, il me semble bien. Sylvie Bourban, la Valaisanne, chante la boussole ce matin. Je ne sais

0: Florent Pagny et Kenji Girac avec Encore, chanson écrite par Renaud Robillon et Vianney sur le disque L'école de la vie. Alors vous attendez peut-être le disco bol ce matin. Bon, il n'y en aura pas. Il sera de retour demain, mardi. Voilà. Gardez vos idées pour demain et puis les messages WhatsApp aussi. Vous pourrez les envoyer dès demain matin. Donc pour ce disco bol. Bah oui, il y a des fois comme ça des choses qui s'annulent. Hein, et puis des fois, c'est nous qui avons envie d'annuler, par exemple, un dîner comme Benabar.
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Bon, ça s'appelle Fuck mon ex, ok, d'accord, voilà, bah oui, c'est le titre, on est obligé de le dire. Bon, c'est quand même Lacna, elle est suisse et c'est une nouveauté sur RTS Option Musique. On va se replonger dans les classiques et partir en 1984, on va prendre l'album Un autre monde de Téléphone et dedans on va piocher, hop, New York avec toi.

Il y a les chansons Feel Good et puis il y a ce titre qui s'appelle justement Feel Good, sorti par le duo Polo et Pan, c'était en 2020. Les informations, bien sûr, seront de retour à 10h, juste après ce sera l'échappée avec Fairuz Kairi. Et pour nous emmener jusqu'aux informations, Étienne Dao avec Duel au soleil.

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1: Sandra Viscardi.
2: La police genevoise a contrôlé les identités d'une trentaine de personnes après la manifestation anti-G7 d'hier. Une réunion qui a dégénéré en fin d'après-midi en heurts entre policiers et Black Blocs. Ils avaient infiltré les manifestants pacifistes. La mission maritime internationale mise en place par la France et le Royaume-Uni est prête à accompagner la réouverture du détroit d'Ormuz après l'accord conclu entre les États-Unis et l'Iran. Propos ce matin d'Emmanuel Macron, le président français qui va ouvrir aujourd'hui un G7 axé sur cet accord. Un G7 donc et pas un G8 puisque depuis le début de la guerre en Ukraine, la Russie est exclue de cette réunion des pays les plus industrialisés de la planète. C'est dans ce contexte que Moscou a largement attaqué Kiev cette nuit. Des bombardements massifs à coups de 611 drones et 70 missiles sur tout le pays. 4 morts donc à Kiev et un incendie au monastère de la Lorde Petcherk. Il est classé au patrimoine mondial de l'UNESCO et symbole de l'histoire spirituelle et culturelle de l'Ukraine. Et la deuxième ville d'Ukraine, Kharkiv, aussi sous le feu russe. On y dénombre 5 morts et 5 blessés ce matin. Et Volodymyr Zelensky, qui est attendu sur les bords du Léman, appelle déjà les pays du G7 à une réponse décisive après ces frappes. Cet accord Téhéran-Washington est très fragile, car selon le ministre israélien d'extrême droite chargé de la sécurité nationale, Itamar Ben-Gvir, il n'engage pas Israël sur son front libanais. Nous ne devons nous contenter de rien qui soit en deçà du démantèlement du Hezbollah. Nous ne devons pas nous retirer d'un seul pouce du territoire que nos soldats ont conquis et débarrasser des infrastructures terroristes, a-t-il ajouté. Les bourses asiatiques euphoriques à l'idée de cet accord entre Téhéran et Washington. Tokyo a bouclé en hausse de 5% ce matin, tout comme Séoul. Les bourses européennes viennent d'ouvrir en hausse également, tandis que les prix des hydrocarbures plongent. À 8h ce matin, le prix du baril de Brent, le pétrole donc qui fait référence chez nous, reculait de plus de 4% à 83 dollars. Le fils de la princesse héritière de Norvège, Marius Borg Høgby, vient d'être reconnu coupable de 2 des 4 viols dont il était accusé. Il est donc condamné à une peine de 4 ans de prison ferme. Une peine qui porte aussi sur des violences répétées contre une ancienne compagne, des menaces et des infractions routières. Mais qui a voté pour une Suisse à 10 millions d'habitants au maximum? Eh bien, selon un sondage post-électoral réalisé par 20 minutes et Tamedia et publié ce matin, on dit oui, surtout des hommes, ainsi que des personnes plutôt jeunes, moins instruites et aux revenus modestes. Les consommateurs suisses ont perdu confiance au mois de mai par rapport à l'année dernière. La plupart des indicateurs se sont enfoncés, notamment ceux portant sur l'économie générale à venir et les perspectives financières futures. La dernière exposition à la Fondation Giannada à Martigny de Manet à Kelly, l'art de l'empreinte, s'est terminée hier sur une fréquentation totale de 40 317 visiteurs. Ça représente une affluence journalière de 218 personnes. La prochaine exposition s'ouvrira le 26 juin, organisée par le musée Rodin à Paris. Elle va s'articuler autour de l'amitié inspirante entre le sculpteur et le poète Rainer Maria Rilke. Vous savez, il a vécu du côté de Sierre-en-Valais. Un lundi au soleil, drapé dans quelques cumulus cet après-midi sur les crêtes. 27 degrés et un brin de vent. Plus de nuages demain, sauf autour du Léman et en Valais. Mais pas de pluie et 29 degrés.
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6: On vous souhaite une excellente matinée, un très bon début de semaine à l'écoute d'RTS Option Musique. On va parler de la soul, le blues et le jazz, qui sont trois musiques nées d'une même histoire, hein, pleine de douleur, de courage et surtout de créativité. Elles viennent des communautés afro-américaines et, on peut le dire, hein, elles ont largement marqué toute la musique moderne. Le blues est sans doute le plus ancien des trois. Il est né dans le sud des États-Unis, dans les champs de coton et les petites villes. Le jazz, lui, est plus libre, plus joueur. Il est né dans des villes comme la Nouvelle-Orléans. Et la soul est arrivée un peu plus tard. Elle mélange le gospel, le rhythm and blues et une grande force émotionnelle. Ces musiques sont souvent appelées musiques noires parce qu'elles viennent de l'histoire et de la culture afro-américaine. Et pour débuter cette heure, on écoute Thierry Pastor sur des musiques noires.

auteur, compositeur, interprète français. Il est d'ailleurs l'un des membres du duo de musique électro Nose. C'était Ezekiel Paillès avec le titre Là où tu veux. Un petit peu d'ambiance, vous voulez bien? Bah c'est parti avec les Bee Gees, Night Fever. Et juste après, ce sera Alain Chamfort. Très belle matinée à vous. On espère qu'elle est douce, très douce.

0: Alain Chamfort, le grand retour. On va écouter Hero, auteur, compositeur, interprète. Il mêle à la fois de l'amour, de l'espoir, de la mélancolie. En tout cas, ses titres nous touchent. On va l'écouter avec le titre Dans 10 ans. Hein. On a du mal à se projeter dans 10 ans. On sait même pas ce qu'on va faire demain. Donc, allez, on va écouter la musique et se laisser porter.
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0: Et l'album de la semaine, c'est celui de Noah Kahan avec The Great Divide. Et dans cet album, eh bien, on traverse des souvenirs de ce jeune artiste, comme on traverserait le Vermont, hein, terre natale de Noah Kahan. On imagine des routes de campagne, des conversations au coin du feu, tout ça porté par une musique folk, chaleureuse, mélancolique à la fois. On va découvrir cet album tout au long de la semaine. Et pour débuter, on écoute ce titre, Doors, de Noah Kahan, extrait de The Great Divide.

C'était Noah Kahan avec The Great Divide. On découvre tout au long de la semaine son nouvel album The Great Divide avec 17 morceaux. Vous allez voir qu'il dessine un paysage avec des guitares, des sentiers, qui réserve quelques sympathiques détours. Hein. D'ailleurs, ce disque a été enregistré entre Nashville et le nord de l'État de New York. Et le projet bénéficie quand même de la collaboration de Gabe Simon et Aaron Dessner, connus pour leur travail avec Taylor Swift et Sheeran. Donc, on peut vous le promettre, c'est un très très bel album. On écoute tout de suite Alain Souchon, l'ultra moderne Solitude.

0: C'était le groupe Oasis avec Wonderwall. On espère que vous passez un bon début de semaine. Hein. Attention, on ne se met pas trop de pression le lundi. On attend déjà que cette journée se passe et après, hein, on essaie d'imaginer le reste de la semaine. On revient en Suisse avec Zoémé, jamais été coulée juste après. Ce sera Yael Naïm avec New Soul. Belle matinée.
1: Miroir.

C'était le Lausannois Jérémy Kissling. On ne sait faire que danser juste avant les informations de 11h. On va écouter Roxy Music. More Than This. Et juste après, on va danser au rythme de la musique de Kylie Minogue. Can't Get You Out of My Head. Très belle matinée.

0: 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Il est 11h.
1: Sandra Viscardi.
2: Les pays arabes saluent l'accord entre l'Iran et les États-Unis qui sera signé vendredi à Genève. L'Égypte y voit un tournant pour la paix au Moyen-Orient. Le Pakistan, qui a servi de médiateur, parle d'un pas historique vers la paix. L'Arabie saoudite demande à ce que les intérêts sécuritaires des États de la région soient pris en compte. Le Liban lui indique ne pas avoir été informé de cet accord, alors même qu'il est censé mettre fin à la guerre sur tous les fronts, donc aussi sur celui qui oppose le pays du Cèdre à son voisin Israël. À Jérusalem, des voix s'élèvent déjà contre cet accord, notamment celle du ministre d'extrême droite chargé de la sécurité nationale, Itamar Ben-Gvir, qui estime qu'Israël n'est pas concerné. Et le ministre israélien de la Défense affirme, lui, qu'Israël ne retirera pas ses troupes du Liban, de Syrie et de Gaza. Le président de la Confédération, Guy Parmelin, a rencontré son homologue brésilien, Luiz Inácio Lula da Silva, ce matin à Genève, en marge de sa venue au sommet du G7. Les discussions ont porté sur l'accord de libre-échange entre l'ALE et le Mercosur, accord conclu l'année dernière. La Russie affirme ce matin que la cathédrale endommagée à Kiev, cette nuit lors d'une attaque russe d'ampleur sur toute l'Ukraine, a été touchée par un missile anti-aérien Patriot et non pas par l'un des plus de 600 drones et 70 missiles qu'elle a tirés cette nuit. Des attaques qui ont fait 9 morts entre Kiev et Kharkiv et des dizaines de blessés. Le Royaume-Uni va interdire l'accès aux réseaux sociaux aux mineurs de moins de 16 ans, annonce ce matin du Premier ministre Keir Starmer. Le travailliste vise l'adoption du texte avant Noël pour une entrée en vigueur en début d'année prochaine. La manifestation No G7 a dégénéré hier en fin de journée à Genève. Les Black Blocs regroupés en fin de cortège se sont heurtés frontalement aux forces de l'ordre déployées en masse pour éviter les débordements. Une voiture électrique a été incendiée, plusieurs vitrines cassées. Malgré les palissades de protection, la police aurait procédé à au moins 3 arrestations et contrôlé l'identité d'une trentaine de personnes. Un regard ce matin sur la criminalité des mineurs. Figurez-vous qu'elle évolue en Suisse. Il y a de plus en plus de fous du volant et de moins en moins d'infractions liées à la drogue, selon les chiffres de l'Office fédéral de la statistique. Depuis 2020, les infractions au code de la route ont explosé de 83% et ceux qui fraudent dans les transports publics sont aussi 68% plus nombreux. Les jugements prononcés en rapport avec la loi sur les stupéfiants ont par contre diminué de 2/3 en 6 ans. Et on note aussi que les peines avec de la prison ferme ont plus que doublé depuis 2020. Yverdon Sport a un nouveau directeur sportif, Lorenzo Falbo. Il prendra ses fonctions au 1er septembre prochain. Agent de joueur de longue date, ancien conseiller sportif du Stade Nyonnais, Falbo cessera son activité d'agent dès son entrée officielle en fonction. La 121e édition du marché concours de Seigneux-Légier aura pour invité d'honneur le canton de Berne. Oui, Berne qui cherchera à profiter de la visibilité de cette manifestation pour présenter la diversité de ses régions et l'importance de sa culture du cheval. Rappelons que Berne est le canton suisse où l'élevage chevalin est le plus important. L'occasion aussi de renforcer ses liens avec le Jura, l'année du transfert de Moutier dans le dernier canton suisse qui a vu le jour. Il fera beau et chaud, oui c'est reparti en fait, hein. Chaque jour un peu plus chaud, même ces prochains jours, 27 cet après-midi, 29 demain et plus de 30 à partir de mercredi.
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5: Et pour continuer cette matinée, on va parler de tolérance, accepter que les autres ne soient pas comme nous. Peut-être c'est aussi comprendre que chacun pense, parle et vit à sa manière et que c'est pas grave, au contraire, c'est ce qui rend le monde certainement beaucoup plus intéressant. Et puis l'ouverture d'esprit, c'est aussi garder sa tête ouverte aux idées nouvelles. C'est écouter peut-être sans se moquer, c'est de comprendre avant de répondre. Même si on n'est pas d'accord, on peut toujours respecter. Alors on n'a pas tous les mêmes goûts, les mêmes mauvaises opinions. Les mêmes façons de faire d'ailleurs, hein. Mais ça ne veut pas dire que quelqu'un a forcément raison et l'autre tort. Ça veut juste dire qu'on est différent. Et être tolérant, c'est aussi apprendre à accepter qu'on est tous différents. Alors, parfois, on critique quelqu'un sans connaître son histoire. Pourtant, si on prenait le temps d'écouter, on comprendrait beaucoup mieux. Et peut-être que c'est ça aussi, l'ouverture d'esprit. C'est un peu comme une fenêtre ouverte. Ça laisse entrer de l'air neuf, des idées nouvelles et puis des façons de voir différentes, hein. Alors, essayons de garder toujours les yeux ouverts. On écoute tout de suite Zazie avec Tout le monde.

Gaëtan Roussel et Weedad avec Il y a des jours. Et on va écouter Charlie Winston avec The Weeknd. Non, c'est pas la peine de nous narguer. Nous savons bien qu'on est lundi. Vous savez, hein, notre cerveau n'a pas fini de charger le week-end. Et on lui demande déjà de répondre à des mails, de se souvenir de codes et de faire semblant d'être motivé. Hein. On n'est pas prêt, on n'est pas prêt, on n'est pas prêt. Alors on commence doucement, doucement ce lundi. Et si on veut bien, allez, on chante le week-end.

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C'était Ellie Medeiros. Alors, je ne sais pas pour vous, mais c'est vrai que dès que j'entends cette chanson, moi, je me vois en Amérique du Sud, en Amérique centrale, en Amérique latine, oh, avec des belles couleurs partout, des chants qui nous font rêver. Oui, c'est une image un peu enchanteresse. Et alors, on a le droit de rêver un peu quand même. On va continuer en musique et à se dépayser aussi. Luis Matute et Marolenba avec Nao Mekomben.

0: C'était Paul McCartney, Days We Left Behind, et tout à l'heure c'était Ben Mazuet. Et si on se faisait comme ça, sur un coup de tête, parce qu'on est un peu foufou en ce lundi et qu'on a envie que les choses bougent un petit peu, bon, on va se faire une petite virée en Italie. Alors désolé, hein, ce ne sera que musical, mais c'est toujours ça de pris sur la vie.
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2: Aujourd'hui, je vous emmène dans les années 80 avec Joni Russo, un nom ultra célèbre. Qu'est-ce qu'elle a été multiple, musicalement parlant. Elle voulait tout explorer. S'il fallait citer toutes ses influences, la liste serait longue. Et c'est ce qu'elle aimait, expérimenter, explorer différents univers musicaux. Elle l'a brillamment fait. Elle est née en Sicile en 1951, dans une famille où la musique tenait une place importante, ce qui fait qu'elle y a été éveillée dès son plus jeune âge. Et Milan est devenue sa ville d'adoption dès 1969. Elle a fait ses marques durant les années 70, mais sa rencontre avec Franco Battiato au début des années 80 a vraiment accéléré les choses. Leur collaboration a permis à Joni Russo de mettre en avant ses grandes capacités vocales. Et d'autres artistes connus sont enthousiasmés alors, hein, comme Caterina Caselli, qui jouait aussi les dénicheuses de talent, et qui a donc souhaité s'occuper personnellement de lancer la carrière de Joni Russo, donner plus d'ampleur à cet artiste. Elle a donc été très bien entourée, Joni Russo. On l'a très souvent invitée à des émissions de télévision, on l'entendait beaucoup en radio, et puis il y a une chanson en particulier qui a fait mouche, c'est « Un'estate al mare », un été au bord de la mer. On est alors en 1982, c'est une chanson qui est signée Franco Battiato, et elle a permis à Joni Russo d'être en tête des ventes, d'être l'une des gagnantes du Festival Bar, d'être élue révélation de l'année, etc. Chanson commerciale que Joni Russo imaginait être une parenthèse dans sa carrière. Bon, ça n'a pas vraiment été le cas, hein. On l'a un peu forcé à rester sur cette lancée pour s'assurer le succès dans la continuité. Mais Joni Russo avait de la personnalité et puis elle voulait innover. Elle a été d'ailleurs avant-gardiste dans ses choix artistiques. Et elle a eu à peine quand même le temps de montrer une palette très étendue de ses capacités. Un cancer d'estomac l'a stoppé et elle est décédée à l'âge de 53 ans. Il y a eu pas mal d'événements posthumes pour lui rendre hommage, des coffrets, des docufilms, biographies, etc. On va revenir à ce grand succès de Joni Russo, Un'estate al mare.

Prépare à l'été cette semaine, hein, je vais vous diffuser pas mal de chansons estivales comme celle-ci ou avec des personnages un peu atypiques, des chansons dansantes. Là, c'était Johnny Russo, on était dans les années 80 avec ce titre Un'estate al mare dans Molto di più.

Texas avec Say What You Want. Et la chanson que l'on va écouter dans quelques instants, bah, nous donne de l'espoir. En tout cas, moi, elle me donne de l'espoir. Le titre, c'est nul. Vous allez me dire, oh, vous revenez de loin. Non, c'est pas ça. C'est une chanson qui nous permet de pouvoir nous dire que parfois on n'est pas à la hauteur et que parfois on se sent pas à la hauteur et que c'est ok et que c'est normal et que ça fait partie de la vie et que c'est pas grave. Bah, ça fait du bien. Marie G, nul. Et juste après, Michel Berger, chantez pour ceux qui sont loin de chez eux. 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

Chanter pour ceux qui sont loin de chez eux, et c'est vrai que ce n'est pas toujours un choix. Parfois on part comme un exil, parfois on part pour trouver un avenir meilleur. Michel Berger, avec cette forte sensibilité, hein, qui savait mettre des mots sur des sentiments qu'on trouve parfois un peu pudiques, on n'ose pas dire certaines choses, et lui il arrive à le faire à merveille, toujours avec des mots ciselés. Frank Sinatra tout de suite, I've got you under my skin, et juste après ça sera Ruisseau Cerise avec Été vertigineux.

0: 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Il est midi.
1: Sandra Viscardi.
2: À Genève, l'heure est au bilan de la grande manifestation anti-G7 d'hier. Elle a été émaillée par des affrontements entre la police et une minorité de Black Blocs. En fin de soirée, environ 200 personnes se sont retrouvées encerclées par la police. Certaines sont restées dans cette nasse pendant 9 heures. Un dispositif qui a choqué parmi eux cette femme qui n'est pas une habituée de manifestation. Elle participait à la grève féministe.
3: Premièrement, de ne pas avoir accès à des toilettes alors que tout le long, ils disaient qu'ils allaient apporter des toilettes portable, d'avoir juste eu une petite bouteille d'eau. On n'avait pas de couverture de survie pour tout un chacun, donc on devait se partager ça alors qu'il faisait froid. Et aucun moment, on a eu de la nourriture.
4: Vous restez avec quoi comme impression de cette soirée, bah, de cette mesure?
3: Un état de choc, j'avoue, de la disproportion de comment ça s'est passé et une incompréhension. Parce qu'à aucun moment dans cette nasse, il y a eu une once de heurte ou de confrontation avec la police. Tout le monde a été très collaborant, très pacifiste. On voulait juste rentrer chez nous et que tout se passe le mieux possible. Et donc, c'est cette incompréhension qui fait pourquoi ça a pu durer autant d'heures. Et comment c'est possible que ça se passe dans ces conditions?
2: Des propos recueillis par Anouk Pernet. Les autorités devraient faire leur bilan très prochainement. Hier soir, elles estimaient que le dispositif de sécurité a été un succès, qu'il a permis d'éviter des blessés et de limiter les dégâts. Et donc, c'est aujourd'hui que s'ouvre ce fameux G7 à Évian, qui se transforme progressivement en centre névralgique provisoire de la diplomatie mondiale, à l'occasion des retrouvailles des dirigeants des 7 principales économies industrialisées. Bonjour Cynthia Racine.
5: Bonjour.
2: On vous retrouve à Évian. Alors que les dirigeants du monde arrivent au bord du Léman, les discussions risquent d'être passablement chamboulées par l'annonce de cette nuit, cet accord de paix préliminaire entre Washington et Téhéran.
5: On peut effectivement parier que les discussions vont se focaliser sur cet accord intérimaire et sur la perspective d'une réouverture du détroit d'Ormuz une fois l'accord signé en fin de semaine. Une réouverture qui devrait permettre de détendre les marchés de l'énergie en facilitant l'approvisionnement mondial en pétrole et en gaz. On le rappelle, environ 1/5 de la consommation mondiale de pétrole transite chaque jour, normalement, par ce détroit stratégique. Et c'est donc dans ce contexte que Donald Trump arrive aujourd'hui à Évian. Et autre dossier majeur, l'Ukraine, Volodymyr Zelensky est attendu demain matin au bord du Léman, avec au corps des discussions la sécurité de l'Ukraine et de l'Europe. Et puis sur le plan économique, les dirigeants vont aussi aborder les grands déséquilibres mondiaux, les tensions commerciales avec les États-Unis autour des droits de douane et les critiques adressées à la Chine sur ses subventions et son modèle exportateur. Reste à voir aussi quelle attitude adoptera le président américain à son arrivée. Donald Trump est réputé pour son faible enthousiasme envers les grandes enceintes multilatérales. Son entrée en scène est prévue aujourd'hui vers 17h.
2: Merci Cynthia et toutes nos excuses pour les coupures de transmission. Donald Trump donc, qui menace d'ailleurs les vins français entrant aux États-Unis de 100% de droits de douane si Paris ne supprime pas sa taxe numérique sur les géants américains de la technologie. Oui, c'est la dernière menace proférée par le locataire de la Maison Blanche. En tout cas, les délégations arrivent à l'aéroport de Genève. Guy Parmelin a accueilli son homologue brésilien Luiz Inácio Lula da Silva. Puis le président de la Confédération a serré la main de la présidente de la Commission européenne Ursula von der Leyen et du président du Conseil européen Antonio Costa. L'accord de paix conclu entre l'Iran et les États-Unis sera paraphé vendredi à Genève. Eh bien, cet accord reste très fragile. Il est censé englober le front entre Israël et le Liban. Mais Beyrouth affirme ce matin ne pas en avoir connaissance. Et à Jérusalem, deux ministres, celui de la Défense et celui de la Sécurité nationale, estiment que cet accord ne lie pas Israël. Dans la matinale sur RTS Première ce matin, Hazni Abidi, chargé de cours au Graduate Studies Institute de l'Université de Genève et directeur du Centre d'études sur le monde arabe et méditerranéen, disent ses craintes pour cet accord.
6: On a fait un point d'avant, il faut l'admettre, c'est-à-dire qu'il y a un accord entre les deux parties, mais c'est vrai, c'est-à-dire d'abord Israël peut à tout moment, les Israéliens ne sont pas du tout d'accord, je parle du cabinet israélien qui se présente pour les élections prochaines, c'est un échec pour Netanyahou qui n'a pas obtenu gain de cause, il faut le dire. Et donc les Israéliens, en agissant au Liban, ils peuvent très bien affaiblir, voire torpiller cet accord, et aussi est-ce que les Iraniens vont s'engager vraiment à l'ouverture des trois l'accord d'Hormuz et idem pour les Américains. Ouais. Cet accord, c'est une excellente chose. C'est un soulagement pour le monde entier, mais aussi il reste vulnérable puisqu'il dépend de deux acteurs dont la confiance est complètement absente.
2: Les bourses ont réagi à la hausse à l'annonce de cet accord, alors que les cours du pétrole sont en repli d'un peu moins de 5% pour le baril de Brent, qui fait référence chez nous à 83$. Et puis l'or et l'argent s'apprécient ce matin, plus 2,7% pour le métal jaune et plus 4,3% pour le second. À Genève, la fronde grandit contre la loi sur les piscines qui interdit de facto le port de maillots de bain anti-UV couvrant. Après Vernier, Mérin, Carouge, Lancy et la ville de Genève dépose un recours contre cette nouvelle disposition. Il la juge incompatible avec les objectifs de santé publique que les collectivités ont la responsabilité de promouvoir. Et puis le Parlement zurichois vient d'adopter le contre-projet à l'initiative dite pour le repos nocturne visant l'interdiction des vols à partir de 23h. Si aucun référendum n'est lancé, les auteurs de l'initiative, qui n'a aucune chance dans l'hémicycle, sont prêts à retirer leur texte. Un soleil drapé dans quelques cumulus inoffensifs, 27 degrés, un brin de vent, plus de nuages demain, mais sans gouttes et 29 degrés.
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8: Et le lundi après-midi a un charme un peu particulier. Le matin a déjà fait une entrée sérieuse dans la semaine et maintenant tout devient plus doux, plus calme. Vous allez me dire, est-ce qu'elle est vraiment convaincue de ce qu'elle dit ? Non, j'essaye comme vous de me convaincre. C'est tout. Le lundi c'est dur pour tout le monde, que ce soit le matin ou l'après-midi. Surtout quand il fait beau et puis qu'on a envie d'être dehors ou je sais pas, au bord de la piscine. Allez, heureusement, on a de la bonne musique. On va commencer cette heure avec Pierre Demer. Mercredi, et juste après, ça sera Oscar Anton, l'été indien.

C'est frais, c'est sympa, c'est Oscar Anton que l'on vient d'entendre à l'instant avec Été Indien. Bah c'est bien, ça nous rafraîchit comme ça un petit peu. Daryl Hall et John Hutz avec Man Eater et juste après ce sera Joseph Kamel. On espère que vous passez un bon début d'après-midi.

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Et alors, il a bien raison, Joseph Kamel, on n'a pas besoin d'être parfait pour exister, on peut avancer, même avec ses doutes, et parfois, c'est justement nos imperfections qui nous rendent plus vrais, plus authentiques. Joseph Kamel, qui est franco-égyptien, et d'ailleurs, on s'est un peu penché sur le programme de la Coupe du Monde de football, et l'Égypte joue ce soir contre la Belgique à 21h. On continue en musique avec Civilian, un chanteur zurichois, et le titre Versailles. Et juste après, il y aura Vianney.

0: C'était Vianney à l'instant avec Pala et on compte sur Marine Kaltenbacher pour nous mener à bon port. On revient en Suisse grâce à elle.
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2: Aujourd'hui, direction Berne, puisqu'on parle de Navani.

Naveni est une auteure, compositrice, interprète. Elle a 23 ans. Elle se plonge dans la musique très très jeune, dans l'écriture mais aussi dans la production. Alors qu'elle est seulement à l'école, elle consacre déjà toute son énergie à ses chansons. En 2020, elle se sert de la plateforme SoundCloud pour commencer à publier ses premières chansons chaque semaine. Quand elle termine l'école, Naveni décide de se consacrer entièrement à la musique et sort son premier album For a Split Second en 2022. Deux ans plus tard, octobre 2024, elle dévoile un nouvel album qui s'appelle Kind Records. 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Elle a joué à travers l'Europe, elle a joué à Madrid, à Londres. Et puis, du côté de chez nous, elle a participé au SRF Rap Cypher à Zurich. Elle a aussi fait le Montreux Jazz Festival et le Gurten Festival. On la découvre aujourd'hui dans Helvetikus sur RTS Option Musique avec son single Coming Home. 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

0: Edith Mathey. Marline. Née le 1er mars 2001, soit 7 ans jour pour jour après un certain Justin Bieber. C'est peut-être un détail pour vous, mais pour Marline, à l'époque, ça veut dire beaucoup. C'est le destin. Ils sont nés le même jour et ils ont donc forcément des points communs, principalement la musique. En 2015, Marline a 14 ans et à Wolen, en Argovie, son village d'enfance, elle s'apprête à jouer son premier concert. Elle est soliste pour le spectacle de l'école. Et la musique, c'est un langage commun dans sa famille. Un parmi plein d'autres, puisque son papa vient de Guinée, sa maman de Hongrie et elle naît en Argovie, où on parle l'argauerdütsch. Ses parents sont très jeunes quand elle vient au monde, alors Marline passe beaucoup de temps avec sa grand-maman, qui n'a même pas 40 ans. Sa grand-maman, c'est Agi, le petit nom d'Agota, qui est violoniste dans des orchestres et qui a toujours encouragé Marline à créer artistiquement. Alors en 2015, sur scène, dans le casino de Wolen, Marline chante devant 800 personnes, 3 soirs d'affilée. Et c'est le déclic. Marline, un jour, deviendra artiste. Depuis, elle décide de se consacrer entièrement à la musique. Après sa maturité, elle décide de ne pas faire d'études, mais de tenter la carrière musicale, malgré les angoisses de ses proches. Et c'est difficile à comprendre pour des parents immigrés qui ont dû sacrifier beaucoup de choses pour l'intégration de leurs enfants, de voir qu'ils veulent se lancer dans une carrière sans certitude absolue à la fin. Marline a donc dû prouver qu'elle en était capable, jusqu'à ce qu'elle se trouve sur les scènes des grands festivals, comme au Montreux Jazz l'an dernier. Sa famille s'est enfin rendue compte que Marline était faite pour être musicienne et devenir professionnelle dans ce métier. Marline a donc appris à se tenir debout face à l'adversité. Se tenir debout, c'est aussi la thématique de la chanson choisie par le projet Radar de la RTS. Dans Hard to Get, Marline s'adresse directement à quelqu'un. Un garçon qui n'est pas clair sur ses intentions et Marline lui démontre avec confiance qu'elle n'est pas là pour attendre. Elle veut plus. Et si ça lui va pas, il a qu'à aller voir ailleurs. Une chanson que Marline a écrite comme les autres, c'est-à-dire en écrivant dans 4 ou 5 carnets colorés qu'elle a toujours sur elle ou encore sur son téléphone où elle écrit des phrases qui la marquent. Elle envoie tout ça ensuite à un producteur, Gabiga, et ça donne un titre joueur, droit dans ses bottes. Bref, un titre qui se défend, déterminé.
1: C'est une chanson dans laquelle je me mets debout pour me faire entendre en face d'une personne qui doit prendre une décision.

Shane Birkin et sa douceur qui nous fait toujours du bien, ex-fan des 60s. On va écouter les Pointer Sisters, I'm so excited. Il y aura encore Julie Meleta, ou ce titre qui est très très sympa, un titre emblématique des années 80, c'est Foreigner, qui chante Urgent. Juste après 13h, vous aurez la chance d'être accompagné par Philippe Robin pour passer une belle après-midi. Profitez-en bien.

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0: 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Il est 13h.
1: Virginie Langeroc.
2: Les cours du pétrole reculent ce matin après l'annonce d'un accord entre Washington et Téhéran. Le prix du baril a perdu ce matin presque 5%, accord qui doit mettre fin à la guerre en Iran et qui ouvre la voie à une reprise des flux pétroliers dans le détroit d'Ormuz. Annoncé ce matin par le Premier ministre pakistanais, médiateur clé du conflit, confirmé peu après par Washington et Téhéran. Le texte n'est pas encore rendu public, mais il prévoit donc la fin de la guerre sur tous les fronts, y compris au Liban. Il sera signé ce vendredi à Genève. De son côté, le président libanais Joseph Aoun exprime ce matin l'espoir que cet accord mettra un terme définitif à la guerre avec Israël. Pourtant, le ministre israélien d'extrême droite chargé de la sécurité nationale, Itamar Ben-Gvir, critique cet accord. Il affirme qu'Israël n'est pas lié par ces termes. Le ministre israélien de la Défense lui affirme qu'Israël ne retirera pas ses troupes du Liban, de Syrie ni de Gaza. Et c'est dans ce contexte que Donald Trump est attendu ce soir à Évian. Il participe au sommet du G7 qui regroupe les 7 pays les plus industrialisés. Il sera accueilli tout à l'heure par Emmanuel Macron à la tête du pays hôte pour un entretien en tête à tête avant de s'entretenir pour un dîner officiel ce soir avec les autres dirigeants du G7. Et puis à Genève, l'heure est au bilan de la grande manifestation d'hier, manifestation anti-G7. Selon un premier bilan, 3 personnes ont été arrêtées provisoirement à l'issue de cette manifestation qui a rassemblé plus de 20 000 personnes. En fin de soirée, 200 personnes s'étaient retrouvées encerclées par la police. Certaines sont restées dans cette nasse pendant une bonne partie de la nuit. Des témoignages énoncent le manque d'eau et de nourriture pour les personnes retenues. Selon les forces de l'ordre, les dégâts sont relativement minimes. Il y a notamment eu au cours de la manifestation, des vitres brisées, des abris de bus détruits, une voiture incendiée, mais le dispositif de sécurité a permis de limiter les dégâts. Et puis demain, c'est le président ukrainien qui sera lui aussi au G7 à Évian. Il accuse la Russie d'avoir délibérément visé avec 2 drones cette nuit le quartier de Kiev où se trouve la cathédrale de la Dormition, un édifice orthodoxe emblématique classé au patrimoine mondial de l'UNESCO et endommagé donc pendant la nuit lors d'une vague de frappes. Moscou assure de son côté que l'édifice a été touché par un missile de la défense anti-aérienne ukrainienne. 9 personnes ont également perdu la vie dans ses frappes. Le Royaume-Uni va interdire l'accès aux réseaux sociaux aux mineurs de moins de 16 ans. Les réseaux sociaux rendent les enfants malheureux. Ils facilitent le harcèlement et les abus, a déclaré ce matin le Premier ministre Keir Starmer. La loi devrait être adoptée avant Noël pour entrer en vigueur au début de l'année prochaine. Plusieurs pays, dont l'Australie, pionnière en la matière, ou l'Indonésie, ont déjà mis en place une telle interdiction. Un séisme de magnitude 6,2 frappe le sud des Philippines, une région très sismique. Il y a une semaine, un tremblement de terre dans la même région a fait au moins 65 morts. La secousse s'est produite au large de l'île de Mindanao, à 110 km sous l'eau. Pas de victimes ni de dégâts sont à déplorer à ce stade. Le soleil est toujours bien présent aujourd'hui malgré quelques passages nuageux. Il fera un maximum de 27 degrés. Avec l'anticyclone présent en ce moment sur toute l'Europe, le temps restera chaud et ensoleillé toute la semaine avec des températures élevées qui pourront dépasser largement les 30 degrés.
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5: Bonjour à vous et bienvenue sur RTS Option Musique. C'est un plaisir de vous accompagner en prenant le temps évidemment d'écouter des chansons, de belles chansons, des chansons que vous connaissez très bien, des classiques on va dire et puis des nouveautés. Alors on va commencer par MC Solar, ça c'est plutôt un classique.

C'est intense, c'est chargé, c'est presque saturé au niveau musical et ça s'appelle Les Sales Gosses, chanté ici par Love. E-L-O, trois initiales qui ont bercé les années 70 et même les années 80. E-L-O, ça voulait dire Electric Light Orchestra.

Lazara sur RTS Option Musique, et puis juste avant le ciel bleu, celui que l'on voit au-dessus de nos têtes aujourd'hui, Mr. Blue Sky, Electric Light Orchestra. Vous avez un rendez-vous tout à l'heure à 13h30 avec Martina Shiba et sa rubrique sexe, verveine et rock'n'roll. Il paraît qu'il va y avoir des mots un peu forts aujourd'hui.

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1: Sexe, verveine, et ce sera très rock'n'roll aujourd'hui parce que nous allons parler disputes de couple. Bah oui, altercations, contestations, controverses, démêlées, désaccords, différends, explications, engueulades ou encore ce qu'on appelait à l'ancienne une scène de ménage.
2: Commencer à devenir pénible pour tout le monde, hein, ces longs silences laborieux. Là.
1: Mathieu, tu devais envoyer un son, là, mais tu fous quoi, bordel? On peut jamais compter sur toi, c'est dingue. J'en ai marre de porter toute la charge mentale dans cette chronique.
3: Hey, je suis pas venue ici pour souffrir, ok?
1: Vous voyez? C'est ça, une scène de ménage. Non, pars pas, Mathieu, pars pas, s'il te plaît. On n'a pas fini.

0: Les clashs, bah clash, ça veut dire dispute, mais les clashs, ça met tout le monde d'accord. And you should stay.
1: Ah ben merci, vous êtes gentil.
0: Alors, pourquoi on se dispute? Bah on va pas se mentir. Très souvent, c'est pour des histoires de cul, de tromperie, de jalousie.

0: Mais il y a mille raisons de se prendre la tête. Se prendre la tête, ça c'est une expression très actuelle. Quand j'avais été faire un tour sur les sites de rencontres, les mecs voulaient tous des femmes, je cite, ouvrez les guillemets, pas prises de tête. Genre pas celles qui disent « chérie, faut qu'on parle ». Et ils aiment pas non plus celles qui savent pas ce qu'elles veulent.
1: Je fais vraiment tout ce

0: que tu vas beaucoup trop loin.
1: Alors, si je peux me permettre, ne pas savoir ce qu'on veut, c'est aussi une spécialité masculine. Hein. Surtout autour de la cinquantaine. Mais c'est un commentaire personnel. On continue. Dans les causes de dispute, il y a également la fatigue de gérer la PME familiale, l'impression que l'autre fait pas sa part. Tout ça, pas besoin de vous faire un dessin.

Et puis il y a ce moment dans la vie d'un couple où on se réveille à côté de quelqu'un et on se dit « Mais qui est cette personne à côté de moi? Qu'est-ce que je fous là ?» En un mot commençant, la flamme s'est éteinte, la vibration s'est arrêtée, on sent nuit. Oui, contrairement aux termes qui sont utilisés dans cette chanson qui vient. Je reste polie.

0: Alors, dans le genre, la meilleure réplique de l'univers, c'est Jean Gabin, dans le film Un singe en hiver, en 1962.
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0: Je suis monstre fan. Et ouais, à tout prendre, je préfère qu'on me dise les choses comme ça. Calmement, mais franchement. Enfin, il y a la manière dont on gère la crise. Écoutez Charles Aznavour, le début de la chanson.

0: après, ça part en vrille, il pleure, il crie. Je veux pas me vanter, mais je viens de faire un alexandrin avec rime à l'hémistiche.
1: Bravo !
2: Magnifique !
0: Comme quoi les études de lettres, même 40 ans après, on n'oublie jamais. Je répète. Alors ça part en vrille, après il pleure et crie. Mais écoutez bien la fin de la chanson.

0: Voilà. Et maintenant, on y va. Sur l'oreiller, une verveine apaisante et un lit tout propre et un mec tout propre aussi. Et au repos. À bientôt.
1: Sexe, verveine et rock'n'roll. Martina Shiba.

Don't leave me this way, c'est les Communards, ce sont les Communards, étaient plusieurs, il y avait bien sûr la voix au perché de Jimmy Somerville dans cette histoire-là. Mae, c'est une artiste suisse, Mae, elle chante plus belle en blues.

C'est une époque dans les années 70 où la chanson francophone et française en particulier était très inspirée de la musique brésilienne. Ici, c'était le cas avec Véronique Sanson, avec Alia Souza. Jane maintenant, ça fait quelque temps qu'on n'a pas de nouvelles de Jane. Elle avait fait un gros tube il y a quelques années.

Un rêve vert, Green Dream, chanté par l'artiste suisse genevoise, en particulier Stéphane. Dans quelques instants, les infos de 14h. Robert Palmer chantera dans quelques minutes. Et puis tout de suite, cette reprise d'une chanson des années 60, reprise par Soft Cell.

0: 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Il est 14h.
1: Virginie Langerocque.
2: Malgré sa défaite en votation hier et le rejet par le peuple de l'initiative Pas de Suisse à 10 millions, l'UDC continue de gagner du terrain dans les grisons. Le parti a fait son retour au gouvernement après 18 ans d'absence. Des votations cantonales, pas seulement dans les grisons, elles étaient nombreuses hier avec cette première en Suisse à Genève. Voile, kippa, turban, croix ou tout signe religieux visible seront désormais interdits aux parlementaires lors de séances et représentations officielles. Le oui l'a emporté de justesse à 51%. Mais le débat n'est pas clos. La justice est saisie. Et puis c'est oui pour le salaire minimum dans le canton de Vaud. La population a accepté d'ancrer ce principe dans la Constitution, mais refusé les projets de loi associés. Le gouvernement devra revoir sa copie. Les premiers dirigeants du G7 sont arrivés à Évian sur les rives du Léman via l'aéroport de Genève. Le président de la Confédération Guy Parmelin a donc déjà pu rencontrer son homologue brésilien Lula ce matin à Genève en marge donc de sa venue au sommet du G7. Les discussions ont porté sur l'accord de libre-échange entre l'AELE dont fait partie la Suisse et le Mercosur, accord qui avait été conclu en 2025. Le président de la Confédération s'exprimera davantage lors d'un point presse en fin de journée. Le Conseil national se prononcera aussi dès mercredi sur ce traité. Cet accord exempte presque entièrement les exportations suisses de taxes douanières. En contrepartie, la Suisse importera plus de viande et de vin d'Argentine, du Brésil, d'Uruguay et du Paraguay, ce qui suscite de fortes réticences des agriculteurs et des défenseurs de l'environnement. Et puis Guy Parmelin a aussi accueilli la présidente de la Commission européenne, Ursula von der Leyen, et le président du Conseil européen, Antonio Costa, à l'aéroport de Genève. Un autre accord qui sera au cœur de ce G7, celui qui a été conclu entre les États-Unis et l'Iran pour mettre fin immédiatement à la guerre au Moyen-Orient sur tous les fronts, y compris au Liban. Une cérémonie de signature aura d'ailleurs lieu ce vendredi à Genève et cet accord va permettre de rouvrir le détroit d'Ormuz. L'Iran a ajouté au dernier moment une clause qui prévoit de faire payer les services maritimes dans le détroit stratégique d'Ormuz par lequel transitent 20% du pétrole et du gaz. Outre le Moyen-Orient, plusieurs sujets délicats sont à l'ordre du jour des dirigeants des grandes puissances, le commerce, l'intelligence artificielle et l'Ukraine. Le sommet démarre officiellement ce soir. Donald Trump est attendu, lui, dès cet après-midi. Et il discutera avec le président français d'une réouverture inconditionnelle du détroit d'Ormuz, voulue par les Européens et Emmanuel Macron, alors que Téhéran envisage justement d'instaurer un droit de passage. La Suisse sera largement représentée au Festival international du film d'animation d'Annecy, festival qui débute ce dimanche. 6 œuvres helvétiques ont été retenues. Dans la compétition officielle, le réalisateur genevois Georges Schwitzgebel, grande figure du cinéma d'animation suisse, présentera son dernier film, adaptation du roman d'Oscar Wilde, Le portrait de Dorian Gray. Sera aussi présente Cartoon Physics, une coproduction entre la France, la Suisse et les Pays-Bas. Et puis dans la section jeune public, 3 courts-métrages suisses sont retenus. Le Lausannois Antonin Niklas présente Vers la forêt, un film en stop-motion réalisé à Lausanne. Le genevois Zoltan Horvat signe Cosmonaute, une fiction animée, tout comme l'allemande Lena von der Rohn installée à Lucerne. La journée reste chaude et ensoleillée avec quelques passages nuageux dans les Alpes, en pleine, maximum 27 degrés.
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4: Et un rendez-vous tout à l'heure à 14h30 avec Emmanuel Pinchendler qui viendra encore une fois nous proposer un voyage quelque part dans le monde à travers une chanson. On ira où aujourd'hui ? Ah, elle me fait un signe. Ah, en Amérique du Sud, d'accord, très bien. Ok, on verra ça tout à l'heure. Amérique centrale, d'accord, faut pas se tromper. Ok, tout à l'heure Emmanuel.

0: Gérald de Palmas, chanteur qui a décidé d'arrêter sa carrière il y a quelques temps, il avait prévenu tout le monde. Gérald de Palmas avait fait de grandes chansons quand même, hein, comme celle-ci. Elle habite ici. Voici Liso et puis ensuite un grand tube des années 80. Vous attend sur RTS Option Musique.
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La fièvre dans le sang, Alain Chamfort en 1986 sur un album qui s'appelait justement Tendre Fièvre. Voici quelque chose de très agréable à écouter durant cette période où les journées sont chaudes, où l'été arrive gentiment, c'est Coco Limon, le titre de la chanson.

Est-ce que tu me suis ? Apparemment, vous êtes nombreux et nombreuses à répondre oui à cette question-là depuis pas mal d'années. Florent Pagny à l'instant sur RTS Option Musique. Emmanuel Binchendler arrive pour nous emmener en voyage musical quelque part. Ce sera dans quelques minutes, juste après Beck.

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1: Direction aujourd'hui, l'Amérique latine et plus précisément le Salvador. La pochette du disque sur lequel on est tombé montre deux silhouettes en pierre grise qui luttent. Deux garçons, corps à corps, bras enlacés, ça pourrait être des angelots. Ou bien on pense à Romulus et Rémus, les jumeaux fondateurs de Rome, ceux qui se sont disputés une ville et dont l'un a tué l'autre. C'est une image violente et fraternelle à la fois, et elle dit quelque chose de très juste sur ce que chante cette chanson. D'agneau, ça veut dire la blessure, le mal qu'on se fait. C'est une chanson de Pezzo Pluma, Poids Plume en espagnol, et de Tito Double P, son cousin. Ils font du corrido tumbado, un genre né à Guadalajara qui mélange le corrido traditionnel, c'est des récits chantés de la vie des hommes du nord du Mexique, avec la production électronique du trap. Tout au long de Daño, une trompette revient, comme quelque chose de grave et d'assez lourd, de redondant, comme un reproche qui ne s'en va pas. Le Salvador vit en ce moment une transition brutale sous la présidence de Yanib Bukele. Le pays enregistre le taux d'incarcération le plus élevé du monde. La violence des gangs, bien réelle, a été combattue par une autre violence. Dans ce pays de fratries brisées, d'hommes jeunes qui ont grandi entre loyauté et danger, une chanson sur la blessure que deux proches se font l'un à l'autre résonne autrement que partout ailleurs. Une des raisons certainement pour laquelle on écoute en ce moment au Salvador cette chanson absolument partout.

Pezzo Pluma et Tito Double P avec Danio, la blessure, une trompette, deux cousins et quelque chose qui a beaucoup de peine à guérir.

Don't Leave Me Now, Super Tramp à l'instant. Et puis Louane, juste avant, Donne-moi ton cœur. Un vendredi sur mer, voilà qui est agréable. Bon, okay, aujourd'hui c'est plutôt un lundi au soleil, mais vendredi sur mer, c'est bien aussi. Alors c'est le nom d'une artiste, ça, c'est le nom d'une chanteuse qui arrive maintenant. Et puis après, il y aura Julien Clerc.

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1: Merci beaucoup, mademoiselle. Paul Young chante maintenant. Il nous emmène jusqu'aux informations de 15h. Every time you go away.

0: 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Il est 15h.
1: Virginie Langeroc.
2: Hier, après la manifestation anti-G7 qui s'est déroulée à Genève, 549 personnes ont été appréhendées. Parmi elles, 28 ont été acheminées dans les locaux de la police pour des vérifications. 3 d'entre elles sont toujours retenues. Un communiqué plus détaillé sur le bilan sécuritaire est toujours attendu. La manifestation a rassemblé plus de 20 000 personnes dans les rues de Genève. Il y a eu quelques déprédations, des vitres brisées et une voiture incendiée. Mais selon les forces de l'ordre, les dégâts sont relativement minimes. Un policier a été légèrement blessé. Ce matin, les dirigeants du G7 sont arrivés à Évian, la plupart depuis l'aéroport de Genève. Guy Parmelin, le président de la Confédération, a notamment accueilli la présidente de la Commission européenne, Ursula von der Leyen, et le président du Conseil européen, Antonio Costa, à l'aéroport. Ils ont abordé les prochaines étapes des relations entre la Suisse et l'Union européenne. Quant au président américain, il est attendu dès cet après-midi, avant l'ouverture officielle du sommet qui a lieu ce soir. Au cœur de ce G7, les discussions porteront bien sûr sur l'accord conclu entre les États-Unis et l'Iran qui devrait mettre fin à la guerre au Moyen-Orient, y compris au Liban. Une cérémonie de signature aura lieu vendredi à Genève. Le vice-président américain J.D. Vance assistera à cette signature. L'accord devrait donc permettre de rouvrir le détroit d'Ormuz. Mais l'Iran a ajouté au dernier moment une clause qui prévoit de faire payer le passage dans ce détroit stratégique. Alors, en marge du sommet, le président français Emmanuel Macron dit vouloir tout faire pour qu'il n'y ait pas de péage iranien dans ce détroit. Il propose de déclencher au plus vite la mission internationale préparée par Londres et Paris pour sécuriser ce détroit et pour que sa réouverture se fasse de manière pacifique et durable. Le président français a aussi martelé qu'il ne fallait pas de péage iranien pour le passage d'Ormuz au nom du droit international et pour éviter une nouvelle hausse des prix, notamment du pétrole. L'Iran, de son côté, demande que les États-Unis s'assurent qu'Israël mette bien fin à la guerre au Liban dans le cadre de cet accord. Or, plusieurs responsables israéliens, issus du gouvernement et de l'opposition, ont déjà critiqué cet accord, assurant qu'il n'était pas partie prenante. Le Premier ministre Benjamin Netanyahou lui-même ne s'est pas encore exprimé à ce sujet. Outre le Moyen-Orient, plusieurs thématiques délicates sont à l'ordre du jour de cette rencontre. Le commerce, l'intelligence artificielle et l'Ukraine. Volodymyr Zelensky sera demain à Évian. Le président ukrainien a demandé déjà que le G7 adresse une réponse importante et décisive à Moscou après de nouvelles attaques russes meurtrières qui ont frappé la capitale Kiev et tué 9 personnes dans la nuit. Un incendie a également ravagé en raison de ces frappes le toit de la cathédrale de la Dormition, un édifice orthodoxe emblématique de la capitale ukrainienne et classé au patrimoine mondial de l'UNESCO. Près de Vassen, dans le canton d'Uri, les quarts de chasse ont abattu un loup isolé. L'animal était à l'origine de dégâts dans une vallée. Le tir a été autorisé suite à des attaques de l'animal sur un alpage qui a entraîné la mort de 6 moutons. En début de semaine, le canton avait autorisé le tir du loup après que le seuil de dommages fixé par la loi fédérale a été atteint. Le soleil reste bien présent aujourd'hui malgré quelques nuages. Il fera un maximum de 27 degrés. Le temps restera chaud toute la semaine et ensoleillé avec des températures élevées qui dépasseront les 30 degrés.
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5: Des courants d'air, voilà ce qu'il nous faut lors de cette période où il va faire chaud. Hein. Les courants d'air, c'est une chanson proposée par Gaëtan Roussel et il a invité Isabelle Adjani.

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1: Formidable, c'est le titre de la chanson. Lui, il est un peu moins dans cette histoire-là, Stromae. Voici Dana maintenant. Dana est une artiste suisse qui chante Blindsided. Et puis ensuite, Maxime Le Forestier.

Maxime Le Forestier, le talent de ses choristes pour l'enregistrement de cette chanson « Passer ma route ». Dans quelques instants, des mots bleus, oui, tous les jours du lundi au vendredi à 15h30. Des mots doux, des mots tendres dans une chanson, ça s'appelle « Les mots bleus ». C'est juste après Ellie Rose.

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1: On parle aujourd'hui du titre de Michael Jackson, They Don't Really Care About Us, qui peut se traduire en français par Ils ne se soucient pas vraiment de nous ou ils ne font pas vraiment attention à nous. Cette chanson parle du sentiment d'injustice. Michael Jackson exprime l'idée que certaines personnes ou certains systèmes ignorent les problèmes des autres, surtout ceux des personnes pauvres ou discriminées. Alors cette chanson, même si elle est sortie en 1995, reste très actuelle. Aujourd'hui encore, il existe des inégalités dans le monde, pauvreté, racisme, violence, injustice sociale. Beaucoup de personnes ont encore ce sentiment de ne pas être écoutées par les gouvernements ou par la société, et les paroles de la chanson pourraient être encore chantées aujourd'hui car malheureusement les problèmes qu'elle décrit n'ont pas disparu. Et puis il y a le clip de cette chanson They Don't Really Care About Us qui n'est pas banal. Il a été tourné dans des lieux très forts comme des quartiers pauvres ou aussi dans une prison au Brésil. Alors ce choix évidemment n'est pas innocent, hein. Il montre la réalité difficile de certaines vies. On y voit la foule, la colère, la solidarité mais aussi la souffrance. Et le clip veut choqué aussi pour faire réfléchir, même si on y voit de la danse, de la joie, du bonheur également. Tout ça fait écho à une phrase célèbre de Victor Hugo qui correspond bien à l'idée de la chanson « Ceux qui vivent sont ceux qui luttent ». Cette citation montre que la vie est aussi un combat contre les injustices. Elle rejoint le message de Michael Jackson, ne pas accepter l'indifférence et continuer à se battre pour être entendu. « They don't really care about us », c'est plus qu'une chanson, c'est un message fort contre l'injustice et l'indifférence. Et grâce à sa musique, ses paroles et son clip, elle reste aujourd'hui un appel à la conscience et à la solidarité. On écoute tout de suite « They Don't Really Care About Us » de Michael Jackson, une chanson sortie en 1995 dans Les Mots Bleus.

Alors qu'on ne s'y trompe pas, hein, Extreme qui chante cette chanson est un groupe de rock, voire même de hard rock. Et puis, comme les grands groupes de hard rock, ils ont sorti une chanson douce et ça a été un immense succès. More Than Words, à l'instant, sur RTS Option Musique. Georges Moustaki vous emmènera quelque part, peut-être en Amérique du Sud dans quelques instants. En attendant, voici So Long.

La philosophie Batacuda et l'ambiance des fêtes d'Amérique du Sud, des fêtes brésiliennes, George Moustaki. Je vous emmène à la fin des années 70. Le groupe Dire Straits faisait son apparition. Il y avait eu un premier album en 1978 et puis l'année d'après, un deuxième qui s'appelait Communiqué. Et sur Communiqué, il y avait cette magnifique chanson.

J'aime Lorca, et cette chanson s'appelle J'aime elle aussi. Alors, son prénom, lui, c'est J'aime, J-E-M, et là, c'est J'aime, J-A-I-M-E. Faut pas s'y perdre dans tout ça. Harry Styles arrive maintenant et nous emmène jusqu'aux informations de 16h. Et puis ensuite, vous aurez un tandem. Et oui, un tandem cette semaine encore avec Sébastien Pache et Marie Crevoisier. Ça sera juste après Harry Styles. Belle soirée à vous à l'écoute de RTS Option Musique.

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1: Virginie Langerock.
2: Le Premier ministre britannique Keir Starmer est arrivé en début d'après-midi à l'aéroport de Genève pour assister au sommet du G7. Il a été accueilli par le président de la Confédération, Guy Parmelin. Les arrivées des chefs d'État à l'aéroport de Genève se succèdent. Le président américain est attendu sous peu, tout comme la première ministre japonaise, Sanae Takaichi, la présidente du Conseil italien, Giorgia Meloni, et le chancelier allemand, Friedrich Merz. Certains dirigeants ne font pas partie du club des grandes puissances. Ils participent tout de même à la rencontre. C'est le cas du président brésilien Lula et de la présidente de la Commission européenne Ursula von der Leyen. Ils se sont chacun entretenus ce matin avec le président de la Confédération Guy Parmelin qui les a accueillis à l'aéroport. Il sera bien entendu question lors de ce sommet de l'accord conclu entre les États-Unis et l'Iran qui devrait mettre fin à la guerre dans la région ainsi que la guerre avec le Liban. La teneur de l'accord annoncé dans la nuit n'a pas été rendue publique, mais il reste déjà deux points non résolus. Cet accord n'évoque ni un retrait israélien ni un arrêt du soutien de l'Iran au Hezbollah, ce qui inquiète le Liban. En tout cas, le Hezbollah a cessé ses attaques contre Israël qui, de son côté, n'a plus mené depuis ce matin de frappes sur le Liban. En revanche, le Premier ministre israélien Benjamin Netanyahou ne s'est toujours pas exprimé sur cet accord. Enfin, l'agence de presse iranienne Fars assure que Téhéran a ajouté des frais de service maritime dans les derniers instants des négociations pour les navires qui transitent dans le détroit d'Ormuz. Le président français Emmanuel Macron, hôte du sommet, promet de tout faire pour qu'il n'y ait pas de péage dans ce passage stratégique pour le pétrole et le gaz. Avant même que cet accord soit signé, ce qui est prévu vendredi à Genève, Donald Trump affirme que des navires commencent déjà à sortir du détroit d'Ormuz. Le dispositif de maintien de l'ordre a été proche de la perfection. Ce sont les propos de la conseillère d'État genevoise, Carole Anne Cast, au sujet de la manifestation anti-G7 qui s'est déroulée hier. Dans un entretien accordé au quotidien Le Temps, la chef du département des institutions genevoises assure que l'action policière a été très proportionnée. Au lendemain de ce cortège anti-G7, des voix critiques s'étaient élevées contre un vaste coup de filet qui empêche les personnes prises dans le périmètre de partir. Certaines n'ont été relâchées qu'au petit matin. Sur cette opération. Carole Anne Cast estime que ce n'est pas le moment de tirer des conclusions ou des bilans. 549 personnes ont été appréhendées. Parmi elles, 28 ont été acheminées dans les locaux de la police pour vérification. 3 d'entre elles sont toujours retenues. Les moins de 16 ans seront bientôt privés de réseaux sociaux au Royaume-Uni. Les réseaux sociaux rendent les enfants malheureux, facilitent le harcèlement et les abus, assure le Premier ministre Keir Starmer. Une loi devrait être adoptée avant Noël. Elle devrait entrer en vigueur au début de l'année prochaine. Plusieurs pays comme l'Australie ou l'Indonésie ont déjà mis en place une telle interdiction. Le Canada entend faire de même et un projet de loi similaire est à l'étude au Parlement français pour les moins de 15 ans. La journée reste chaude et ensoleillée avec quelques passages nuageux dans les Alpes. En plaine, il fait un maximum de 27 degrés. Demain et pour le reste de la semaine, soleil et chaleur seront toujours au rendez-vous. Il fera même de plus en plus chaud et les températures dépasseront largement dès mercredi les 30 degrés.
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4: Ah, cher Sven, vous voyez le bleu de ce ciel, là, à travers cette fenêtre, c'est extraordinaire.
5: Ah oui, c'est très beau.
4: L'odeur des foins et du gasoil conjugué comme un verbe au subjonctif imparfait.
5: C'est vrai que c'est poétique.
4: Sven, la vie est décidément pleine de surprises.
5: Bref, vous trouvez que c'est une belle journée?
4: Oui, je trouve que c'est une belle journée et figurez-vous que je suis pas seul à le penser. Musicalement, j'entends. Poésie.
5: Musicalement parlant.
4: Oui, parce que c'est des paroles. Mm-hmm. C'est Bill Withers. Mm-hmm. Belle émission, voici Lovely Day pour ouvrir ce tandem. Bienvenue.

0: Vous connaissez peut-être le duo Marzella. Ici, c'est une partie de ce duo. Ella Malherbe, en nouveauté sur RTS Option Music avec son titre Landlocked.
1: Comment ça va? Comme un lundi.
0: Comme un lundi qui nous fait remonter notre tandem, cher Sven.
2: Ouais, alors c'est rare, hein. Je pense qu'on fait le tandem ensemble une fois par, on fait la route ensemble une fois par année.
0: Exactement.
2: Non, c'est comme Noël.
0: Mais c'est ces rendez-vous finalement qui, c'est magique un peu.
2: Mais oui. Et on célèbre comme à Noël une forme de nativité peut-être, hein. Nativité de la créativité.
0: Vous faites un roi mage, vous? Vous faites qui?
2: Moi, je fais Jésus.
0: Vous faites le petit Jésus?
2: Ah oui, non. Non, c'est, vous voulez?
0: Moi, je suis quoi? Je suis l'âne?
2: Non. Prenez le rôle qui vous sied.
0: Je vais faire le Saint-Esprit.
2: Ah, très bien.
0: Voilà, je trouve que c'est bien.
2: Je serai le roi mage.
0: Dites-moi une chose, Sven. Ouais. Nous allons parler musique, ça c'est une certitude, mais vous allez aussi nous renseigner sur les trois choses qu'il ne fallait pas manquer ce week-end dans notre trilogie du lundi sur les à peu près de 16h20. La couleur de cette trilogie?
2: Oh, écoutez, vous verrez bien.
0: Ah bah, non. C'est précis.
2: Non. Non.
0: Ça donne envie.
2: Vous savez qu'il a fêté son anniversaire en grande pompe.
0: Qui c'est, votre grand-père?
2: Trump.
0: Ah oui.
2: Hein, hier. On va revenir sur tout ce qui a été organisé.
0: Vous étiez vous-même invité?
2: Non. Mais si j'avais été invité, je pense que honnêtement, je n'y serais pas allé.
0: D'accord.
2: Non.
0: D'accord.
2: Vous n'avez pas été invité non plus, vous?
0: J'ai dit non, je ne pouvais pas, j'avais quelque chose.
2: Ah, vous étiez invité, d'accord.
0: Oui, mais j'avais autre chose. Et puis, dans cette...
2: Vous êtes le Saint-Esprit, c'est normal, hein, en même temps.
0: Vous avez raison de le dire. Nous avons joué avec les mots, d'ailleurs, dans cette heure, avec notre traditionnelle charade. Ça, c'est pour les petits et les grands, mais surtout les grands-petits, sur les à peu près de 16h30. Et tout au long de cette émission, vous pouvez nous écrire au 076 401 22 77, un WhatsApp ou un SMS. C'est tout simple, on construit ensemble la playlist des auditrices et des auditeurs, c'est-à-dire vous, pour 18h30, avec la musique que vous avez envie d'entendre, la musique que vous écoutez en ce moment. N'hésitez pas, vous nous envoyez un message 076 401 22 77. Et pour continuer en musique,
2: si on écoutait Grand Corps Malade avec Kimber Rose, nos plus belles années.

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0: Il y a du Phil Collins dans ce Do You Remember de 1989 sur RTS Option Musique. 16h22 qui sonne, vous ne les entendez pas, mais elles sonnent vraiment. C'est l'heure de la trilogie du lundi.
1: Oui, hier dimanche, alors c'était l'anniversaire de Donald Trump hein, qui a soufflé ses 80 bougies, vous le savez. Les choses ont bien changé à Washington. Hein. On se souvient qu'en 62, pour les 45 ans de Kennedy, le clou du spectacle, c'était Marilyn Monroe qui avait susurré sobrement « Happy birthday, Mr. President ».
0: Elle avait cette voix-là. C'est un peu décevant, non? Je me serais attendu à quelque chose d'un peu plus séducteur.
1: Oui, enfin bon, bref.
0: On peut aimer, hein, oui, il y en a qui aiment.
1: Oui, non, mais bien sûr. Mais enfin, j'essayais tant bien que mal d'amener un peu de vrai dans cette histoire. Mais évidemment, pour la forme, c'est pas du tout ça. Alors hier, Marilyn Monroe était remplacée par une cage grillagée au centre du grand jardin de la Maison Blanche. Hein, vous avez sans doute entendu ça, surmontée d'une imposante arche métallique plus haute que la Maison Blanche. Et dans la cage, des combats de MMA, ce sport de combat ultra violent que Trump adore. Ils étaient 4000 triés sur le volet à assister à l'événement au combat de coq. Et sur les photos, on a vu arpenter dans le hall de la Maison Blanche quelques-uns de ces combattants mastodontes. Ça m'a rappelé un peu l'ambiance, vous savez, de la prise d'assaut du Capitole en 2021, avec des gens à l'allure vestimentaire bien loin de celle des invités qui foulent habituellement les beaux tapis de Washington, de la Maison Blanche.
0: Oui, je visualise les costumes.
1: Et non, Donald Trump n'a pas demandé à rentrer dans la cage, même s'il aurait adoré, j'imagine. Et en même temps, il est déjà rentré dans une autre cage, à l'échelle du monde, celle-là. Et tente tant bien que mal de faire rentrer ce monde avec lui pour un combat dont on ne connaît actuellement pas l'issue. Pourquoi vous me regardez comme ça?
0: Vous pontifiez, je suis pendu à vos lèvres.
1: Oh, très bien. Alors sinon, ce week-end, ça me va très bien, la petite musiquette.
0: C'est pas mal, ça.
1: Ouais, ça va bien.
0: Je me suis dit quelque chose de frais.
1: Mm-hmm. Oui. Mm-hmm. Sinon, ce week-end, sur les réseaux sociaux, ça va bien avec ce qu'on va dire. Et bien plus proche de nous, on a vu une ville barricadée, Genève, dans tout le centre des planches de bois.
0: Alors ça, c'est clair que les barricades à Genève, c'était quelque chose. Enfin, c'est toujours quelque chose.
1: Devant les devantures des banques, des commerces, on a même vu sur les réseaux... le jet d'eau encastré de planches de bois,
0: oui.
1: Le lac surmonté de planches de bois. Ma grand-mère, si elle était encore en vie, n'y aurait vu que du feu. Elle aurait dit, mais si un homme grenouille coincé là-dessous, qu'est-ce qu'il va faire, le pauvre, sous le bois? Ce week-end, alors, c'est vraiment l'occasion de prendre le pouls du coup de l'IA qui génère en masse de fausses images sur les réseaux. Hein. L'IA qui va bien, la planète qui doit fournir de l'eau en masse pour refroidir des centres de données qui se multiplient comme des champignons sur la planète, un petit peu moins. Et puis alors sinon, une note un peu moins anxiogène. Ils étaient nombreux ce week-end, les...
0: Vous avez jamais fait le flash, Sven?
1: Je devrais, hein.
0: Franchement, il y a un petit côté Philippe Nanzer, là, quand vous démarrez.
1: Mais
0: c'est
1: écoutez,
0: pas mal,
1: merci
0: hein.
1: Merci beaucoup.
0: Donc vous disiez...
1: Ils étaient nombreux ce week-end, les Néo-Zélandais, à avoir croqué dans la pomme.
0: Oui.
1: Ouais, comme nous d'ailleurs, non? Papa, vous avez mangé croqué dans la pomme, vous, ce week-end?
0: Moi, je la bois, la pomme.
1: Ouais. Bon, de toute façon, c'est une pomme assez particulière, puisque ces derniers jours, en Nouvelle-Zélande, on a pu acheter des pommes d'un nouveau genre, la pomme chimère. Pomme moitié rouge, moitié verte.
0: Tiens.
1: Alors non, c'est pas de l'IA, hein, y a pas de trucage. Ça fait bizarre parce qu'elle a un côté rouge, effectivement, puis un côté vert, avec une ligne franche pour démarquer les deux couleurs. La raison, une mutation génétique naturelle rare, avec des tissus différents qui ont fusionné. Alors rassurez-vous, c'est tout à fait comestible. C'est pas la reine dans Blanche-Neige qui est passée par là avec la moitié empoisonnée. Hein. Vous pouvez la manger, Sébastien, mais il faudra faire le déplacement. C'est en Nouvelle-Zélande, et puis c'est une offre à durée limitée. Donc c'est un peu comme l'éclipse solaire, c'est rare.
0: Mais ça passe, c'est déjà fini là. Vous croyez que si je saute dans, si je prends l'avion de Trump par exemple et que j'y vais, j'y arrive ou pas?
1: Vous en avez peut-être encore pour 2-3 jours, mais je pense qu'après il n'y aura plus que des rognons de pommes.
0: Je vais lui lancer un petit coup de fil.
1: Ouais, vous avez le bras long, vous. Hein.
0: Mesdames et messieurs, c'était les trois informations de Sven Sack.

0: Jamiroquai, When You Gonna Learn. Et juste avant ça, on a entendu Yoa, artiste suisse en nouveauté avec Yao. Donc Y-A-O et pas Y-O-A, c'est un petit jeu de mots. Jeu de mots comme
1: la charade. Extraordinaire. La charade, 16h30. Tiens, je vous ai préparé une petite charade, alors c'est même une grande charade parce qu'il y a pas mal de propositions à vous faire.
0: Il y a 14 syllabes à deviner.
1: Bah voilà, c'est ça.
0: Faut que je m'accroche.
1: Oui, accrochez-vous, prenez des notes alors.
0: Oui, justement, je sors un document.
1: À vous de retrouver le titre d'une chanson avec mon premier qui est un mot qui signifie entier, complet.
0: Tout, c'est ça?
1: Bah oui, c'est ça.
0: Vous me dites juste oui ou non,
1: oui,
0: parce que sinon...
1: Oui, bien sûr, oui, absolument.
0: Alors, tout.
1: Oui. Alors, mon deuxième, est-ce qu'on utilise pour désigner quelque chose?
0: Le doigt.
1: Non.
0: L'index.
1: Non.
0: On est dans le langage.
1: Oui. Mm-hmm. Comment vous dire ça?
0: Ah bah, je sais pas. Comment vous dire quoi?
1: Comment désigner ce quelque chose? Ça pourrait être...
0: C'est un démonstratif. Ah, d'accord.
1: Là, nous avons devant nous...
0: Là, ce...
1: Voilà, bah absolument. Mon troisième est un petit mot qui sert à exprimer une cause. Il y a une expression qui en fait mention. Je vous laisserai voir avec l'expression, mais si vous avez déjà peut-être le mot, là. Un mot qui sert à exprimer une cause.
0: Parce que...
1: Non.
0: Puisque... On est toujours... Non. Vous avez ouvert le dictionnaire, en fait, Sven, pour faire votre charade.
1: Mais toute la nuit, vous savez.
0: À désigner une cause.
1: Oui.
0: Une cause.
1: Mais alors, je vais aller un petit peu plus loin.
0: D'accord.
1: Hein?
0: Je l'ai pas.
1: Une expression qui en fait mention, c'est parti, mon.
0: Hein, kiki. Est...
1: Voilà.
0: C'est kiki?
1: Qui? Voilà, c'est qui?
0: Kiki.
1: Et on se lance un contrat dans une action. C'est parti, mon kiki.
0: C'est juste kiki ou c'est qui? Non, ou c'est kiki?
1: C'est un seul, mais.
0: Un kiki.
1: Je vous accorde le point. Moi, on avait donné deux, mais un
0: d'accord.
1: suffit.
0: Bon, d'accord.
1: Alors, mon quatrième exprime une relation à moi-même. Ça me ramène à me reconnaître. À voir un peu l'ombril du monde dans les cas extrêmes. Qu'est-ce qu'on pourrait dire?
0: On est de nouveau dans la langue française.
1: Ouais.
0: C'est un pronom possessif qui exprime la. C'est mon.
1: Ça.
0: Ça. Mon ça.
1: Non, ça.
0: C'est pour
1: ça,
0: la.
1: Ça plaisir.
0: C'est pour la possessivité d'un verbe.
1: Non.
0: Me.
1: Voilà, exactement. Voilà, ça nous ramène à nous-mêmes au nombril. On est un peu proche du nombril du monde quand on utilise le me, non?
0: Oui.
1: Hein?
0: Le me.
1: Le me, c'est la vache aussi. Mais elle n'a rien à voir dans le titre de la chanson qu'on cherche. Mon sixième évoque l'intérieur.
0: Dans.
1: Absolument, comme nous dans ce studio. Mon septième est un. Oh, il y en a, hein. Mon septième est un déterminant pluriel.
0: Les.
1: Absolument. Mon huitième est une partie du corps qui sert à attraper toutes sortes de choses, des mouches.
0: La langue.
1: Peut-être. Non.
0: Les mains,
1: la langue qui sert à attraper des mots, mais alors c'est pas la langue, non.
0: Excusez-moi,
1: vous avez dit les mains.
0: J'ai juste besoin de remettre une petite ambiance musicale de sorte à cette émission.
1: Oui, parce qu'il y a énormément de propositions.
0: Voilà.
1: Vous avez dit les mains tout à l'heure.
0: Mains.
1: Ouais, absolument.
0: C'est ça.
1: Voilà.
0: Alors, on a fini là.
1: Oui.
0: Alors j'ai tout ce qui me dans les mains.
1: Ah, il manque peut-être le...
0: Tout ce qui... Je connais pas de chanson qui s'intitule « Tout ce qui me dans les mains ».
1: Ah, j'ai oublié le cinquième.
0: C'est
1: le cinquième exprime la chute.
0: La chute.
1: Hein?
0: Ça
1: fait boum, patatras quand ça arrive en bas. De Palmas, on parle dans l'une de ses chansons. Du teaser, tu m'as laissé...
0: Tomber.
1: Exactement.
0: Tout ce qui me dans les mains tomber.
1: Non, faut inverser alors.
0: Ce qui me dans les mains tomber tout.
1: Oui, mais c'est vrai qu'en suisse allemand, on pourrait dire comme ça aussi.
0: Tout ce qui tombe. Oui, le verbe est à la fin.
1: Oui, c'est ça.
0: C'est ça. Non, alors c'est tout ce qui me tombe dans les mains.
1: Exactement. Oui, oui.
0: Genau.
1: Genau. Ja, das war super. Danke vielmals.
0: Von wem? Von?
1: Von Notif Humier. Qui adore la langue française. C'est pour ça que c'était long, parce qu'ils adorent utiliser beaucoup de mots.
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0: Ça, c'est le titre qui ouvre le troisième et nouvel album de Souki. Je suis parti un peu trop vite.
1: Non, je crois que c'était très bien, Sven. Ah, ne vous arrêtez pas en si bon chemin.
0: Voilà.
1: Allez, maintenant, voilà, c'est trop tard.
0: Maintenant, ah, ben voilà.
1: Prenez une respiration.
0: Extrait du troisième album et nouvel album de Souki Waterhouse. Quelque chose de très enjoué. Hein. C'est normal que ça passe bien pour ouvrir un album avec ce petit coup de cornemuse sur le début.
1: C'est jouasse.
0: C'est jouasse. Hein,
1: ouais, c'est jouasse.
0: Comme cette émission, d'ailleurs.
1: On peut le dire. Mmh. Et puis, juste avant, on a entendu Oshi Tamarinière. Mmh. Ça, c'est jouasse aussi, la petite flûte.
0: Vous êtes le champion des musiques jouasses.
1: Le
0: hein.
1: champion de la petite flûte, ouais. Si j'ose m'exprimer
0: oui,
1: ainsi.
0: Oui, bien sûr.
1: Vous nous écrivez au 076 401 22 77 pour nous aider à fabriquer, monter, constituer notre playlist de 18h30. C'est votre playlist, en réalité. Vous choisissez la musique que vous avez envie d'entendre.
0: Oui, vous amenez les pièces.

0: puis nous, on bâtit la chose.
1: Ah, hein, bon, on bricole.
0: Ouais, on bricole. Mais en même temps, c'est du prêt à construire. Oui, ça va vite.
1: C'est
0: non
1: ça. C'est du suédois, ça se construit
0: ouais,
1: très bien.
0: Oui, voilà. Ça va très bien. Enfin, voilà. Mais il faut nous amener les pièces. Donc,
1: oui.
0: Vous nous appelez, vous nous laissez un message au 076 422 77 pour nous dire quelle chanson vous ferait plaisir à 18h30.
1: Par exemple, si vous voulez entendre Igor Yov, eh ben, j'ai envie de vous dire, trouvez autre chose parce qu'on l'écoute maintenant.
0: Ah, ouais, c'est bien dit ça.
1: Ça s'appelle danse.
0: Vous voulez que je danse? Non.
1: Ça dépend quelle danse.
0: La danse du ventre?
1: Une petite danse du ventre, comme ça, pourquoi pas, Sven? Sortez votre tutu oriental.

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0: C'est vrai qu'il y a des nuits comme ça qui peuvent être magiques, hein. Non, vous n'avez pas le souvenir, vous, d'une nuit magique?
1: Oh, si. Mais il n'est que 16h54.
0: Ah, voilà, c'est ça.
1: Peut-on vraiment parler de ça maintenant, Sven?
0: Non, on peut l'évoquer.
1: Un peu,
0: doucement, à gros traits.
1: On peut dire que ça existe.
0: Voilà, c'est
1: tout
0: ça.
1: Du moins.
0: Puis, c'était le groupe Fun qui existe avec cette chanson, Some Night.
1: Une information routière.
0: Oui.
1: Je vais faire les choses dans le bon sens. Je vais d'abord mettre celui-ci.
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1: Dans le canton de Genève, des temps d'attente compris entre un quart d'heure et une heure et demie sont relevés aux douanes suivantes en direction de la France. Fernay, Frontenay, Mérin, Moelle-Sulla, Perlis-Sertoux et Tonnet. Dans celui de Vaud, la patience est également de mise au poste de Chavannes de Bogie.
0: Prenons sur l'axe Genève-Lausanne en raison de la présence d'objets sur la chaussée entre Gland et Rolles en direction de Lausanne. Vous l'aviez celle-là?
1: Ah non.
0: Non, bah moi je l'ai.
1: Ah oui, ça change.
0: Vous voulez que je fasse la suivante aussi?
1: C'est au chapitre des travaux nocturnes.
0: Oui, mais je vais la faire.
1: Allez-y.
0: Aussi. Hein, au chapitre des travaux nocturnes, l'autoroute de la Vue des Alpes sera fermée entre Boutevilliers et Vauzayon en direction de Neuchâtel, de 22h à 5h. Ce chantier se répétera les 4 prochaines nuits.
1: Pour ce qui est des autres perturbations pendulaires, le site rts.ch/trafic est naturellement à votre disposition. Pas sûr que les gens aient compris ce qu'on a dit, mais...
0: Vous ne pensez pas? Vous voulez qu'on la refasse? Enfin, qu'on les refasse?
1: Il y avait un truc en allemand,
0: oui,
1: vous ne l'avez pas dit.
0: Il vous manquait d'infotrafic, non?
1: Mais il ne m'envoie pas tout, hein, moi. Je pense que je suis victime du mobbing.
0: C'est bien possible, on ne va pas les refaire. Hein. Faut voir l'avenir. L'avenir, c'est Étienne Dao, maintenant, avec sa chanson « Les voyages immobiles ».

0: LP One Last Time, juste avant les informations.
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2: Oui, on descend quelques instants du tandem, le temps de ces informations pour les écouter attentivement.
0: Et puis, une grande respiration.
2: Une grande respiration. Mm-hmm. Et puis nous serons de retour. Il est 17h.
3: Virginie Langerocque.
4: Donald Trump a atterri à Genève. Le président américain se rendra de là à Évian, de l'autre côté du Léman, pour participer au sommet du G7 qui se tient donc en France. Un souper réunira ce soir les dirigeants des grandes puissances industrialisées. Au sommaire de leur agenda, les derniers développements concernant l'Iran, après la conclusion d'un accord entre Téhéran et Washington, ainsi que l'Ukraine, les questions commerciales et le numérique. Au cœur de ce sommet, les discussions porteront donc sur l'accord conclu entre les États-Unis et l'Iran, accord qui devrait mettre fin à la guerre au Moyen-Orient, y compris au Liban. Cet accord permettra aussi de rouvrir le détroit d'Ormuz, mais l'Iran a ajouté au dernier moment une clause qui prévoit de faire payer le passage dans ce détroit stratégique. Donald Trump affirme que des navires, dont certains chargés de pétrole, commencent déjà à sortir du détroit et naviguent le long d'une route qui est totalement sécurisée. C'est ce qu'il écrit sur son réseau Truth Social. Cet accord n'est donc même pas encore signé, il doit l'être vendredi à Genève. Les marchés mondiaux saluent cette annonce. Le prix du pétrole a baissé de 5% ce matin. Il s'échange autour de $80 le baril contre plus de 100 au plus fort du conflit États-Unis-Iran. Après le national, le Conseil des États débloque plus de 58 millions de francs pour les programmes de recherche européens. Cette somme va servir à la contribution obligatoire pour que la Suisse donc participe aux programmes européens comme Horizon Europe et Euratom. La Suisse est de nouveau associée depuis 2025 à ces programmes après plusieurs années où elle en avait été exclue. Il s'agit de l'une des infrastructures de recherche les plus grandes au monde et qui revêt une grande importance pour la place de la recherche en Suisse. En France, la Commission indépendante sur l'inceste et les violences sexuelles, la CIVIS, appelle le gouvernement à passer à la vitesse supérieure pour faire de la protection des enfants une priorité. Dans un rapport remis aujourd'hui au ministre de la Justice et à la ministre de la Santé, cet organisme déplore que les trois quarts des préconisations qui avaient été faites en novembre 2023 ne sont toujours pas pleinement effectives. Parmi les mesures demandées figurait la priorisation des enquêtes de violences sexuelles sur les enfants. L'affaire Liana, cette collégienne de 11 ans, tuée par un pédophile et dont le principal suspect n'avait jamais été convoqué malgré plusieurs plaintes et signalements, a remis en lumière ses manquements. En France, seuls 3% des auteurs de violences sexuelles sur mineurs sont condamnés. Le gouvernement promet de renforcer le projet de loi sur la protection des enfants qui doit être examiné au Parlement mi-juillet. En mai, l'hôtellerie suisse était toujours à la peine selon les chiffres publiés aujourd'hui par l'Office fédéral de la statistique. Le nombre de nuitées a continué de diminuer avec une baisse de 1,2% sur une année. Le nombre de touristes étrangers a davantage diminué que celui des résidents suisses. Le fléchissement s'est ainsi affiché à moins 0,5% pour les Suisses et presque moins 2% pour les visiteurs étrangers. Le soleil reste bien présent aujourd'hui malgré quelques passages nuageux. Il fera un maximum de 27 degrés. Et puis avec l'anticyclone présent sur toute l'Europe, le temps va rester chaud et ensoleillé toute la semaine avec des températures élevées qui pourront dépasser les 30 degrés toute cette semaine.
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0: Ça donne envie, hein, Sven.
2: Ah oui, ça donne envie. Qu'est-ce que je donnerais pas pour un petit cocktail, là?
0: Mais qu'est-ce que vous me parlez de votre cocktail? Vous êtes dans de vacances, Sven? C'est tout simple, en fait.
2: Non, je crois juste que j'ai besoin d'un cocktail, voilà.
0: Écoutez, vous savez bien qu'à la romande, c'est limite si l'eau tiède est autorisée. Alors votre cocktail, je crois, Sven, que c'est vraiment râpé. Par contre, le mélange peut être musical, ça c'est autorisé, ça on a le droit.
2: C'est déjà ça.
0: Oui, une petite pina colada, par exemple. Mm-hmm. Ça vous dirait avec une petite paille?
2: Oui, volontiers.
0: D'accord. Alors on écoute. Mm-hmm.

0: C'est Rupert Holmes qui chante cette piña colada song. Escape s'intitule cette piña colada en réalité, qui a déjà une dizaine d'années. Oulala.
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2: Appréciable de faire un peu de tandem en votre compagnie, Sébastien.
0: Mais vous aimez bien faire tourner les jambes, vous, hein, c'est ça.
2: Moi je suis très mollet, ouais.
0: Oui, vous êtes très, très. La chaîne postérieure, musculairement parlant, est très développée. Hein.
2: Vous avez remarqué ça, hein.
0: Oui, bah, ça se voit.
2: Vous savez, c'est des années de pratique.
0: Hein. Vous avez les mêmes que Shakiri, en fait. Hein.
2: Oui, bah, absolument.
0: Et du reste,
2: c'est lui qui m'entraînait, d'ailleurs. Hein.
0: C'est pas vrai.
2: Oui, bien sûr.
0: Tiens, ça c'est. Un seul numéro à retenir dans cette émission, 076 401 22 77. On attend vos messages et vos propositions musicales.
2: Et puis on attend aussi peut-être une photo de vos mollets, pour voir aussi si vous êtes habile, si on peut vous prendre avec nous sur le tandem, parce que on rentre pas ici comme on rentre dans un moulin, hein. Faut quand même faire ses preuves. Si vous voulez faire du vélo avec nous, faut montrer vos forces.
0: Vous ne pouvez pas, montrer que vos forces et pas autre chose. Vous ne pouvez pas demander des photos de l'intimité des auditrices et des auditeurs.
2: Non. Un mollet.
0: On va vous coller un procès après. Je viendrai vous voir, sombrer. Vous dire encore que dans cette première heure, nous allons passer par la chapelle 60s. Je vous parlerai d'un titre emblématique des années 60 francophone.
2: Mais encore, vous voulez pas développer un peu?
0: Non, justement. Venez écouter, en fait,
2: oui,
0: tout simplement.
2: Oui, c'est bien.
0: Et puis, nous allons jouer aussi dans cette deuxième heure à 17h30. Bravo, vous avez perdu 6 questions, 60 secondes et 6 mauvaises réponses à donner. On en reparle un petit peu plus tard. Pour l'instant, on écoute de la musique. Clara Luciani.
2: Le reste,

0: Après Clara Luciani, c'était Hélène Cio qui chantait...
1: Ouais. Qui chantait Bye Bye.
0: Bonjour, bonjour, la Chapelle Sixties.
1: Oui, bah oui.
2: La Chapelle Sixties.
0: Je te parle, je te vois, et puisque c'est elle qui aura ton nom, moi ce soir, je te dis non.
1: Vous dites non à qui ?
0: Alors c'est pas moi qui dis non, c'est Patricia Carly, cher Sven. Ah. Dans Demain, tu te maries. Si c'est tu qui se marie, c'est que c'est pas je, donc pas elle, mais que ça aurait pu. Comprenez ? C'est pas très français.
1: Non, je comprends
0: mais
1: pas.
0: Mais on comprend. Vous comprenez pas ?
1: Maintenant que vous le dites, à moitié je dirais, 50-50.
0: Mais c'est déjà pas mal, vous savez.
1: Oui.
0: Comprendre les choses à moitié, c'est déjà pas mal.
1: C'est vrai, c'est déjà ça.
0: Patricia Carly est née Rosetta Ardito dans les Pouilles en 1938. Ça lui fait 88 ans aujourd'hui. Mmh. Elle est l'autrice d'une centaine de chansons dont le thème transversal est assez évident, l'amour. L'amour, car sur la septantaine qu'elle en a enregistrée, un tiers des titres affichent les mots « amour » ou « aimer ». Beaucoup quand même, sans compter les paroles elles-mêmes et leur champ lexical. Bref, c'est le love. J'en reviens à Demain, tu te maries, notre chanson années 60 du jour, qui sort en 1963. Paroles et musique de Carly, production de son époux Léo Missir. Une esthétique qui ne renie pas ses années, des harmonies polymodales qui font pâlir de jalousie la pop d'aujourd'hui, des cordes pleurantes, car il en faut, et un narratif fort, une jeune femme qui voit un homme qu'elle a aimé se marier avec un autre, une qui est jolie, dit-elle, et qui a du fric.
1: Ouais. Alors pour le coup, là, c'est très clair.
0: Bah oui, profitez. Et puis ce « arrête, arrête, ne me touche pas ». Vous l'avez dans ses paroles, « arrête, arrête, ne me touche pas », c'est ce qu'elle chante au début. Une phrase clé de la chanson qui dit la tristesse et l'ambiguïté du rejet. On écoute.

0: peu tôt, peut-être.
1: Non, mais en rien. Non, c'est vrai. J'ai un peu raté ma cible, mais pas grand-chose. C'était Tracy Chapman avec Crossroads.
0: Quelques informations routières.
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0: Dans le canton de Genève, des temps d'attente conséquents restent relevés aux douanes suivantes en direction de la France. Frontenay, Mérin, Moelle-Sulla, Perly-Sertoux et Tonnet. Dans celui de Vaud, la patience est également de mise au poste de Chavannes de Bogie.
1: C'est extraordinaire, à chaque fois que vous donnez ces inforoutes, on a l'impression que vous arpentez la Seine, que vous déclamez Shakespeare au public, non?
0: C'est vrai.
1: Ouais, il y a quelque chose, ouais, je trouve.
0: Bah, ça me fait plaisir.
3: Vous avez perdu? Donc vous avez gagné.
0: Une autre manière de vous faire plaisir, c'est de nous appeler maintenant au 0840 543 210 pour jouer à Bravo, vous avez perdu. Oui. 60 secondes, 6 questions et il faut répondre...
1: Bah, il faut pas répondre.
0: Il faut répondre, mais faux.
1: Il faut répondre faux.
0: Mais si vous répondez pas, non.
1: Bah non, évidemment.
0: Il faut répondre faux.
1: Pour gagner un joli cadeau, vous aurez droit à des places pour Sion sur les étoiles pour la soirée du vendredi 17 juillet avec ce soir-là au menu Gims, Louane, Marine, Jeanne Chéral aussi.
0: Magnifique. Mm-hmm. Alors pour Sion sous les étoiles et bravo, vous avez perdu. 0 840 5 4 3 2 1 0. Chez moi, on

0: Barbara Pravi. Pravi. Comment Barbara quoi?
1: Il manquait le R.
0: Pavi.
1: Ouais.
0: Barbara Pravi avec La Pieva. Et un jeu, 17h30. Bravo, vous avez...
1: Gagné. Perdu. Perdu.
2: Bravo, vous avez perdu.
1: Heureusement que je ne suis pas le candidat. Hein.
0: Pourquoi?
1: Bah, j'aurais toutes les chances de perdre.
0: Oui, vous auriez perdu.
1: Je donne faux le titre. Alors, notre candidat, comment s'appelle-t-il? On va lui demander de nous rappeler son prénom. Allô, allô.
3: Robert Philippe.
1: Oui, Robert Philippe. D'où nous appelez-vous, Robert Philippe?
3: De Bulle.
1: De Bulle. Très bien. Vous montez de temps en temps. Vous avez un joli sommet, là.
3: Oui, mais...
1: Le Molaison.
3: Pour le moment. Oui, mais vous savez, de ma maison, je vois le Molaison.
1: Ah oui.
0: Mm-hmm. Bah oui, mais
1: vous
0: aussi.
1: Vous en lassez pas.
0: Oui, oui.
1: Des hobbies dans la vie? À part regarder le Molaison.
3: Le golf.
1: Le golf. Le golf. C'est un amateur chevronné?
3: Un amateur.
1: Mmh. Bien, alors, on va voir si vous gagnez ces places qu'on a pour vous pour Sion sous les étoiles ce soir. Alors, les règles sont simples. Hein. Vous avez une minute pour répondre à 6 questions. Il faut répondre tout faux. Il faut être complètement à côté de la plaque. Il vous faut répondre tout sauf la bonne réponse. Est-ce que vous êtes prêt?
3: Oui.
1: Robert Philippe. Vous êtes un peu tendu, on le sent, hein, mais ça va aller.
3: Oh, pas du tout, ok.
0: Moi, j'ai l'impression qu'il est juste prêt, Robert Philippe.
1: Mais concentré.
0: Ouais, c'est ça.
1: Oui, voilà. Oui.
0: Alors, c'est parti, chrono top.
1: Quelle équipe a fait match nul contre le Qatar samedi dernier?
3: Celle de Bulle.
1: Citez trois pays du G7.
3: La Suisse. Liechtenstein et le Ghana.
0: C'est faux, donc c'est juste.
1: Le temps est bon, le ciel est bleu, j'ai deux amis qui sont aussi...
0: C'est des paroles de chansons qu'il faut compléter faux.
3: Un enfer.
0: Ah oui.
1: Mmh. Ouais. Citez un légume de saison.
3: La pomme de terre.
1: Quelle équipe a fait match nul contre la Suisse samedi? Dépêchons.
3: L'équipe de Genève.
0: Dernière question, Robert Philippe.
1: Trouvez l'intrus, Woody Allen, Woody Woodpecker ou Whoopi Goldberg.
3: Robert Philippe.
0: Ah, je vous ai trouvé très bon, Robert Philippe.
1: Vous aviez bien fait d'être assez concentré au préalable. Hein, ça vous a aidé, sans doute. Hein. Vous aviez la tête sur les épaules.
0: Vous êtes vous-même l'intrus, Robert Philippe. Mm. Qu'est-ce que ça dit de vous, ça?
3: Ah ben écoutez, de temps en temps je vous entends, de temps en temps je vous regarde, même à la télévision, puis voilà.
1: Ouais. C'est, j'ai déjà joué chez lui ou pas?
0: Robert Philippe? Non, je suis pas sûr.
1: Non, ça vous dit rien vous?
0: Alors les prénoms, vous savez.
3: Je dois dire que comme il pose toujours les mêmes questions, alors c'est pas rigolo.
0: Exactement, c'est ça, c'est d'une rare lassitude, Robert Philippe. Mais vous voyez, on vous pose des questions et c'est vous qui brillez, vous remportez aujourd'hui ces deux billets pour Sion sous les étoiles le vendredi 17 juillet 2026. J'espère que vous êtes disponible.
3: Ah, vous savez, j'ai une épouse valaisanne, donc il n'y a aucun problème.
0: Ouh là là,
1: ah, bah,
0: ouh là là. C'est donc elle que vous allez emmener au concert?
3: Ah oui, absolument.
0: Magnifique. Eh bien, tant mieux pour vous. Je vous demanderai de rester avec nous hors antenne pour qu'on puisse prendre vos coordonnées. Mais déjà, excellente suite de journée, début de soirée à vous, Robert Philippe.
3: À vous aussi, tous les deux. Et je vous souhaite une très, très bonne vacances d'été, puisqu'on est proche des vacances. Bravo.
1: Comment allez-vous habiller les vôtres de vacances? Joli, habiller ces vacances. Vous allez faire quoi?
3: Je vais jouer au golf.
1: Ah, bah
0: ça,
1: voilà,
0: c'est bien.
1: Bah,
0: ça peut aller à Sion sous les étoiles,
1: oui,
0: aussi. Tiens. À bientôt, Philippe.
1: À bientôt.

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0: Il y a du lâcher prise derrière cette chanson I'm Yours, Jason Mraz. Et puis, au débutant de l'amour, chantait...
1: Chanson pour vous
0: pour moi, le débutant de l'amour. Non, j'allais dire pour vous, non?
1: Question de point de vue.
0: Ça dépend.
1: Ça dépend à qui vous demandez, en fait.
0: C'est tout est relatif, évidemment.
1: Vianney, qui a fini de construire sa cabane en rondin, d'ailleurs. Ouais. Et puis, on a encore entendu Helvet avant.
0: Oui, avec What a Day.
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0: Bah oui, comment allez-vous en ce lundi? Comment va votre âme? Moi, j'avais un prof de littérature, quand je faisais ma maturité fédérale, qui arrivait en classe, il disait « Bonjour mes braves, comment va votre âme ?»
1: Eh bah dites donc, il devait y avoir une sacrée ambiance à vos cours de littérature. Vous lisiez quoi? Du Proust?
0: Non, les rêveries du promeneur solitaire.
1: Ah oui, c'est joyeux.
0: C'est
1: léger.
0: Bon.
1: Oui. Non, moi, vous savez, j'ai d'autres auteurs.
0: Vous n'alliez pas... Bon, non, vous étiez friand de littérature, non?
1: Très friand, ouais, mais disons, c'est scribouillard de fantôme. Ouais. D'ailleurs, en parlant de contributions et puis de partage, 076 401 22 77, on attend que vous nous écriviez un SMS ou un WhatsApp. On fabrique ensemble une playlist pour 18h30. On est en train de la monter, là. Il y a plein de propositions, déjà. N'hésitez pas à ajouter la vôtre, la musique que vous écoutez en ce moment, celle qui vous fait plaisir, celle que vous avez tout simplement envie de partager parce que vous êtes des gens qui partagez, vous êtes plein d'empathie et de volonté, voilà, de rassembler les gens autour de la musique, c'est extraordinaire. Vous rayonnez un peu comme des soleils ou des nouveaux soleils.
0: Voici un de Chine.

0: Musique suisse avec Moira et Otrava qui nous chantent l'air des déesses. Sven, qu'est-ce que vous faites avec votre casque?
1: Il n'était pas dans le bon sens, je l'avais sur le front. Donc,
0: mais vous avez un casque enfant,
1: disiez,
0: c'est pour ça.
1: Vous disiez?
0: Je disais musique suisse.
1: Ah, très bien.
0: Et puis vous allez nous dire une information routière.
1: Volontiers.
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1: Dans le canton de Genève, des temps d'attente conséquents restent relevés aux douanes suivantes en direction de la France, Frontenay, Mérin, Moiselula.
0: Pardon?
1: Perli.
0: Excusez-moi, qu'est-ce que vous avez dit?
1: Je sais pas comment on dit.
0: Moi, celui-là.
1: Voilà, mais je l'ai jamais eu, celle-là. Vous voyez, il y a un début à tout, mais pour ça. Perli sert tout, étonné. Dans celui de Vaud, la patience est également de mise au poste de Chavannes de Baugie.
0: Comment répéter ce que vous avez
1: dit? Non, c'est passé. Voyez l'avenir,
0: assumez,
1: ne revenez pas en arrière.
0: Assumez vos erreurs,
1: non,
0: s'il vous plaît.
1: Fait.
0: Vous êtes sur le service public.
1: Mais oui, mais je l'ai dit. Voyons de l'avant.

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1: Quelle honte de couper Louis Armstrong dans C'est si bon, mais bon.
2: Pourtant, on l'avait fait, là.
1: Oui, mais non. L'information bah oui, prime. Doit primer.
2: Mais oui.
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2: Merci d'écouter RTS, Option Musique. Tandem en particulier. On revient le temps des informations à présent, puisqu'il est maintenant 18h.
4: Virginie Langeroc.
5: Le protocole d'accord de paix entre les États-Unis et l'Iran sera étudié de près au G7 qui s'ouvre ce lundi à Évian. Les dirigeants sont désormais tous arrivés dans la station balnéaire française sur les rives du Léman. Ils doivent aborder notamment les prochaines étapes concernant l'Iran. Le sort du programme nucléaire iranien, lui, est resté en suspens dans l'attente de nouvelles négociations. Le protocole d'accord, dont les termes précis ne sont pour l'heure pas connus, devrait être officiellement signé ce vendredi à Genève. Et puis cet accord conclut donc entre Washington et Téhéran pour mettre fin à la guerre, suscite à la fois attente et scepticisme au Moyen-Orient, avec un espoir de retour pour les déplacés du sud du Liban, un soulagement dans le Golfe et en Iran, et un sentiment de défaite en Israël. Rien n'est encore certain, d'autant plus qu'une frappe israélienne a visé aujourd'hui une voiture dans le sud du Liban et fait un mort. Le dirigeant de l'autorité palestinienne, Mahmoud Abbas, annonce des élections présidentielles début 2027, au début d'année prochaine donc, élu en 2005 après le décès du premier président de l'autorité palestinienne, Yasser Arafat. Mahmoud Abbas est quant à lui âgé de 90 ans. Il n'a pas dit s'il serait candidat à sa propre succession. Le décret présidentiel dispose également que des élections législatives se tiendront fin 2027 dans les territoires palestiniens. Le canton de Genève devrait pouvoir aller de l'avant avec l'introduction d'un congé parental de 24 semaines. L'initiative des Verts libéraux avait été adoptée par près de 58% du peuple genevois, c'était en juin 2023. Mais le nouvel article de la Constitution genevoise n'était pas compatible avec le droit fédéral. Il a donc fallu attendre que le Parlement révise la loi qui permet désormais au canton d'aller plus loin que la loi fédérale. Le Conseil national doit encore se prononcer. À Fribourg, l'ambitieux projet de future couverture de Chambliou qui concerne l'autoroute A12 franchit une nouvelle étape. Des séances d'information vont désormais être proposées dès aujourd'hui à la population des quatre communes concernées. L'Office fédéral des routes et le canton de Fribourg planifient ensemble la couverture de l'autoroute sur un tronçon de plus de 1000 mètres dans le secteur Chambliou-Bertigny. Le projet est jugé indispensable pour revaloriser le secteur et améliorer la qualité de vie puisqu'elle permettra notamment de réduire les nuisances sonores et de créer des connexions entre les quartiers grâce à des espaces ouverts et des aménagements urbains. Le futur hôpital du canton doit aussi être construit pas loin. Les Suisses qui ont combattu dans la résistance française pendant la Seconde Guerre mondiale vont être réhabilités. Après le national, le Conseil des États a validé aujourd'hui par 35 voix contre 4 une initiative qui demande de supprimer les sanctions prises à l'époque contre ces combattants. Ils étaient alors 466. Ces personnes ont combattu pour la liberté et la démocratie et méritent d'être réhabilitées, assure Fabien Fiva, député Verne-Châtelois, qui a repris le texte émanant du camp des Verts. Le texte comprend les personnes qui ont participé à la résistance française et italienne. Il a été largement soutenu. Seule l'UDC s'y opposait. Elle estimait qu'il n'y avait pas lieu de changer la loi, mais n'a donc pas été suivie. Plusieurs associations de seniors ont remis aujourd'hui à la Confédération et au Parlement une pétition de plus de 24 000 signatures. À l'occasion de la Journée mondiale contre la maltraitance des personnes âgées, elle réclame une protection efficace contre la discrimination basée sur l'âge en Suisse. Selon un rapport, près d'une personne sur trois en Suisse dit avoir déjà été victime de discrimination liée à l'âge. La journée reste chaude et ensoleillée. Il fait un maximum de 27 degrés aujourd'hui.
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0: Oui, Tandem, troisième heure.
2: Une programmation pleine de soleil.
0: Pleine de nouveautés aussi.
2: Oui, et puis votre playlist du jour.
0: Ben oui, mais elle est pas belle la vie comme ça?
2: Oh, magnifique.
0: Extraordinaire.
2: Oh, oui.
0: This is the life, Amy McDonald.

0: sur RTS, option musique. Sven Sack, Sébastien Pache.
1: Le numéro de téléphone auquel Sven Sack vous lit avec une attention rare et déterminée, 076 401 22 77. Mais pourquoi Sven ?
2: Pour nous laisser toutes sortes de messages, nous dire comment s'est passé votre week-end, revenir en arrière, vous avez peut-être... passer un week-end particulier, hein, une fois n'est pas coutume, était grandiose. Vous avez besoin d'en parler, de vous accoucher.
1: Vous avez besoin d'accoucher, appelez
2: le... Vous couchez sur le divan. Malheureusement, on n'a plus de divan, mais vous aviez la possibilité jusque-là de vous coucher. Ben, on va le faire mentalement. Vous pouvez vous livrer, vous nous donner vos impressions du week-end, nous parler d'une chanson particulière que vous avez envie d'entendre. Oh là là, à 18h30. La journée fut longue, je suis fatigué.
1: Mais je trouve que c'est très bien, vous en sortez très bien Sven. La chanson que vous avez envie d'entendre, vous nous l'inscrivez dans votre message par WhatsApp ou par SMS pour notre playlist de 18h30. Et à 18h15, Sven, vous allez nous parler d'une nouvelle entrée dans la playlist d'RTS Option Musique.
2: Oui, le nouveau titre de Christophe Willem.
1: Tiens, qui s'intitule ?
2: Vous verrez tout à l'heure.
1: Non, mais faut. Mais ça fait plaisir de vous poser des questions parce qu'avec vous, on est sûr de toujours trouver une réponse en tout cas. Quant à moi.
2: Ça fait partie du mystère et de ses charmes.
1: Justement, je vais lever le voile sur la chanson que nous allons entendre maintenant.
2: Ne dites rien. Très bien.
1: Mais les gens reconnaissent quand même.
2: Ben voilà, mais.
1: Mais je peux pas le dire.
2: Ils complètent d'eux-mêmes, non ?
1: Bon, d'accord. Je dirai rien.
2: Vous voulez que je dise à votre place ?
1: Non, taisez-vous. Vous en avez assez dit.

0: Julien Doré chante le lac, son lac à lui, et nos titres à nous avec cette nouvelle entrée dont nous parle Sven Sack.
1: J'ai pas hésité longtemps quand j'ai parcouru les titres des nouvelles chansons qui rentrent en playlist. Il y en a une qui s'appelle de chanson Système. Et puis les systèmes, c'est quelque chose de passionnant. C'est quelque chose, le système qui nous relie les uns aux autres, nous influence. C'est toujours important dans la vie de se rappeler que les choses font partie d'un système et que ces systèmes, ils sont propres à des échelles de valeur de l'air du temps. Vous voyez,
0: vous allez manifester contre le G7, vous, en tout cas.
1: Non, j'avais autre chose.
0: Vous fabriquez des cocktails Molotov?
1: Non, j'avais autre chose. Non. C'est Christophe Willem qui joue un peu les sociologues sur cette nouvelle chanson qui s'appelle donc Système, le professeur, le chargé de cours. Et nous sommes dans l'auditoire à l'écouter, sans avoir finalement à prendre des notes tout de même, parce que en même temps, ça va chercher très loin, c'est pas Bourdieu. Mais Christophe Willem nous parle avec son cœur et parfois, ça peut convaincre davantage qu'une thèse de doctorat.
0: Vous avez une certaine nostalgie de l'école, Sven. C'est la deuxième fois ce soir que vous nous parlez de vos cours de littérature et de...
1: Non, mais ça n'a rien à voir. Mais non.
0: Vous diriez que vous êtes un enfant sur les bancs de l'école en permanence?
1: Non, je ne dirais pas ça, non.
0: Mais vous dites système, ça c'est sûr.
1: Je dis système, absolument. Enfin, c'est surtout Christophe Willem qui le dit. Et il nous dit davantage. Il nous dit que les systèmes sont, selon lui, inévitables. Mais... qu'il ne faut pas tomber les deux pieds dedans. Il faut savoir mettre un pied de côté.
0: Ah, alors ça
1: C'est ça.
0: Ah,
1: c'est... Et, alors, et là, on est vraiment dans l'essence de sa chanson. Chanson annonciatrice d'un 7e album pour l'automne. Titre pour marquer un 20e anniversaire. 20 ans de carrière déjà, depuis sa victoire dans La Nouvelle Star en 2006, à l'époque où on le surnommait La Tortue. Alors pourquoi? Quand il est allé chez Drucker, est-ce que c'est parce que Drucker l'attendait avec un peu de salade sur le plateau et un peu de banane? Parce que les tortues adorent ça, vous savez.
0: Non, pas compte. Il n'y a pas de tortue.
1: Mais si, moi je vous le dis, j'en ai eu quand j'allais à l'école.
0: Ah oui, avec votre prof de littérature.
1: Après, j'allais nourrir la tortue avec la salade et de la banane.
0: Dites-moi
1: voilà.
0: Une chose, cette musique s'écoute ou elle se raconte?
1: Vous jugerez par vous-même. Allez, on la diffuse en tout cas.

0: Ecquimoses de Louane et avant ça Marlene, artiste suisse, Hard to Get, notre radar du mois de juin.
1: Bien, vous avez aspiré le H comme personne. L'impression, on décollait, un souffle comme ça qui nous a propulsé vers le ciel.
0: Merci pour mon haleine en tout cas.
1: Non, mais alors il n'y avait rien à dire, mais on sentait, vous avez donné une force.
0: Un élan,
1: voilà.
0: Hein. 18h25, 35 secondes, ce sont les dernières minutes pour nous écrire au 076 401 22 77 pour demander de la musique qu'on diffusera dans une poignée de minutes dans notre playlist.
1: Et si on écoutait d'ici là Amy Winehouse avec Me and Mr. Mr. Oh là là, Mr. Jones.

0: La Suisse allemande représentée par Luca Henny, Vertigo pour dire le vertige. 18h31, nous allons enfin entendre vos choix musicaux de ce soir.
1: Comment ça va? 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
2: Et dans les personnes qui nous ont laissé des messages, fait des demandes de chansons, il y a Manuela. Manuela qui aimerait entendre une artiste de la région, nous dit-elle dans son message WhatsApp. Elin Cara, avec son titre solo.

0: Alors là, c'était pour faire plaisir, on l'a dit à Manuela. Et Jean-Bernard nous a demandé une chanson de Patrick Topalov. J'ai bien mangé, j'ai bien bu, et il y a une explication là autour. Cette chanson, il s'en souvient, Jean-Bernard, dans le cadre d'un pot de départ avec ses collègues, partagé lors d'un karaoké. Il y avait de l'ambiance, et comme disait Patrick, Jean-Bernard dans son message, il y a un conseil fédéral bien connu aussi qui nous a amené à dire que rire c'est bon pour la santé. Hein. On se souvient de sa citation, rire c'est bon pour la santé. Vous vous souvenez pas de ça ?
1: Schneider, Hamann. Vous avez déjà Exactement. Réfléchi à votre pot de départ à vous, Sven ?
0: Non.
1: Pas encore ?
0: Non, pas encore.
1: Peut-être avec Patrick Topalov ?
0: Peut-être.

0: crois pas que je veux partir avec ça.
1: Vous voudriez quoi plutôt, vous? La cinquième de Beethoven? Un truc un peu dramatique?
0: Peut-être, ouais. J'ai le temps de voir, encore de réfléchir, non?
1: J'espère que vous m'inviterez.
0: Faire des propositions. Ah oui. Oh, ben vous serez là, bien sûr.
1: Bah merci, c'est Jean-Bernard, c'est ça?
0: Oui. Merci à lui, merci à Jean-Bernard. Alors, sinon, il y a José qui nous a fait une proposition. José aime bien les années 80 et une chanson de Gold en particulier. José domicilié au Portugal, il nous écoute régulièrement depuis le Portugal. José qui aimerait écouter Capitaine abandonné de Gold.

0: Voilà, ça fait plaisir à José. Et puis alors, il y a René Daniel qui nous a demandé une chanson qui nous écoute depuis le bord du Doubs.
1: Le Clos du Doubs.
0: Le Clos du Doubs, pardon. Ouais.
1: Bah, c'est au bord du Doubs quand même.
0: C'est le Clos du Doubs. Luis Segura.
1: Luis Segura, alors ça c'est le père de la early bachata ça.
0: Ouais.
1: Ça c'est extraordinaire. Moi j'écoute à fond dans la bagnole sur des cassettes ça.
0: Ah.
1: No me tortures. Écoutez ça.

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1: C'est joli avec un petit peu de souffle là. C'est votre cassette qu'on diffuse là, non?
0: Mais je pense que j'ai la même gravure, à mon avis, de n'avoir une.
1: Vous n'avez pas pensé à diffuser des cassettes dans ce studio? Vous pourriez amener votre...
0: Mais on n'a plus, parce que on a... Alors bon, évidemment, vous ne voyez pas, chers auditrices, chers auditeurs, mais on n'a plus... On n'a plus ce qui... C'est fini, disons.
1: Non, mais vous qui êtes fan de cassettes, écoutez volontiers de la musique sur cassette, bah vous pourriez amener votre autoradio puis le brancher ici.
0: Alors je dirais que c'est plus lié au fait que je roule en déplaçoir plus que par choix, n'est-ce pas?
1: Ah, d'accord.
0: C'est l'imposition de la technologie totalement obsolète de mon véhicule. Que j'adore d'ailleurs, j'adore. Merci René Daniel. Oui. Je ne savais pas que dans le Clos du Doubs ça déhanchait de cette manière-là. Nome Tortures avec Luis Segura. Et puis on a encore une chanson, Sven.
1: Oui, une chanson de Florent Pagny. C'est Aman qui aimerait écouter cette chanson qui s'appelle La dernière chanson du monde de Florent Pagny.

0: C'est bien, mais j'ai envie de dire mollo. Il y a peut-être des gens qui font gentiment la sieste. Vous leur faites « Ah !» toutes les deux secondes pour pas dormir. C'est comme les klaxons après une victoire à la Coupe du Monde.
1: Alors,
0: le soir, vers 11h.
1: Pas encore de victoire là pour l'instant.
0: Non. On a évité les klaxons là avec la Suisse.
2: Vous avez vu la Suède?
0: J'ai pas vu la Suède.
2: Ils ont mis alors mais une claque. C'est à la Tunisie ou au Maroc, je sais plus. 6-1, un truc.
0: 5-1, non, c'est je crois.
2: Ouais. Voilà.
0: Enfin,
2: merci.
0: Voilà, c'était The Luminers. Et cette chanson a illustré parfaitement un film de Michel Gondry, L'écume des jours.

0: D'après Boris Vian.
1: Oui.
0: C'est ça. Et puis avant ça, on a entendu Pomme dans mes rêves. Dans mes rêves.
1: Il y a du rêve sur cette chanson. Mais je me tais parce qu'elle a commencé avec les mots. Les miens sont superflus.

0: Les mots, si les Mylène Farmer en 2003 et les mots plus factuels de Sébastien maintenant concernant le trafic.
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2: Le trafic s'écoule avec difficulté sur le réseau Genevois. L'attente aux douanes de Frontenay, Mérin, Moelle-Sulla, Perly, Sertoux et Tonnet peut toujours atteindre une vingtaine de minutes. Plusieurs routes transversales permettent de rejoindre ces postes frontières. Qui permettent, ils écrivent ça vraiment n'importe comment, plusieurs routes transversales qui permettent de rejoindre ces postes frontières sont saturées. Sur le site rts.ch/trafic, vous trouverez d'autres informations concernant le trafic routier.

0: Et on referme ce tandem où on met le pied plutôt avec Elton John, The One.
1: Joe Herba, s'élance après les informations de 19h et puis viendra Pascal Chouvet. On vous souhaite une belle soirée.
0: Oui.
1: Là, ce sont les informations puisqu'il est maintenant 19h.
2: Quentin Frey.
3: Air Force One a atterri à Genève. Donald Trump a ensuite rejoint Evian en hélicoptère pour participer au sommet du G7. Un souper réunira ce soir les dirigeants des 7 grandes puissances industrialisées et au menu des discussions, les dernières avancées concernant l'Iran, notamment après la ratification d'un accord entre Téhéran et Washington. L'Ukraine sera évidemment un sujet majeur ainsi que des questions commerciales et sur le numérique. Et puis sur l'accord entre les États-Unis et l'Iran, une place importante est dédiée au détroit d'Ormuz, surtout à sa réouverture, même si l'Iran a rajouté au dernier moment une clause prévoyant de faire payer le passage dans ce détroit stratégique. Le président américain a affirmé, lui, que des navires, dont certains chargés de pétrole, commençaient déjà à sortir du détroit et naviguer le long d'une route qui est totalement sécurisée. Cet accord n'est pas encore signé, il doit l'être vendredi à Genève. Puis à Genève, toujours 550 personnes contrôlées, 3 arrêtées et 300 personnes retenues de force pendant plusieurs heures. La controverse enfle autour de la nasse policière mise en place hier lors de la manifestation anti-G7 à Genève. La police justifie cette intervention par la nécessité de contenir des black blocs violents responsables de dégradations matérielles importantes. La coalition No G7, le Parti Socialiste et Ensemble à Gauche dénoncent des conditions de détention inacceptables. Des centaines de personnes encerclées dans la rue sans eau, ni nourriture, ni encore d'accès aux toilettes. Il demandait des excuses publiques, une enquête externe, voire même la démission de la conseillère d'État genevoise en charge des institutions, Carole-Anne Cast, cette dernière qui estime pourtant que le dispositif a été proche de la perfection et très proportionné. Rima Hassan était à Berne aujourd'hui. L'eurodéputée franco-palestinienne a rencontré des parlementaires du groupe d'amitié Suisse-Palestine. Rima Hassan a souligné l'importance d'articuler le militantisme depuis les espaces de pouvoir pour changer les institutions, des institutions qu'elle juge très largement complices de l'État d'Israël. Et le conseiller aux États genevois Carlos Somaruga a lui exprimé sa volonté de collaborer pour faire entendre la position majoritaire de la population suisse concernant la situation à Gaza et en Cisjordanie. Puis au Proche-Orient, en Palestine, des élections présidentielles auront lieu l'an prochain, annonce de Mahmoud Abbas, le dirigeant de l'autorité palestinienne, aujourd'hui âgé de 90 ans. Il avait été élu en 2005 après le décès de Yasser Arafat. Mahmoud Abbas n'a pas encore annoncé s'il sera ou non candidat à sa propre succession. Les Suisses ne veulent pas d'un plafond démographique. Le peuple a parlé hier dans les urnes avec 54,8% de non à l'initiative de l'UDC. Pas de Suisse à 10 millions. Le texte rejeté par la population et les cantons. La révision de la loi sur le service civil, elle, a été acceptée par 58% des votants. Il sera donc plus difficile dorénavant de passer de l'armée au service civil. Et de nombreuses votations cantonales ont aussi eu lieu hier et cette première en Suisse, à Genève. Voile, kippa, turban, croix ou tout signe religieux visible sont interdits aux parlementaires lors de séances et représentations officielles. Le oui l'emporte de justesse à 51%, mais le débat n'est sans doute pas clos. La justice a été saisie. Et puis dans le canton de Vaud, c'est oui au salaire minimum. La population a accepté d'ancrer ce principe dans la Constitution, mais a refusé les projets de loi associés. Le gouvernement est donc prié de revoir sa copie. Le temps est encore à la chaleur et au soleil, il fait encore 25 à 27 degrés. En soirée, le ciel va rester dégagé avec toutefois l'arrivée de voiles nuageux en seconde partie de nuit. Demain, quelques nuages par endroit, mais en temps généralement ensoleillé. 13 degrés au réveil, jusqu'à 28 en plaine et 30 en vallée.
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0: l'abricot.
1: Les cueilleurs ramènent leur seau lorsqu'il est plein. Et donc ici, nous procédons au calibrage et au tri. Donc il se fait également manuellement. Malheureusement, vous avez également la petite caisse dans laquelle nous mettons les abricots qui ont été abîmés, notamment par la pluie.

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1: L'abricot.
2: Dans l'abricot, il y a beaucoup de polyphénol. La couleur jaune est due, pas des anthocyanes comme dans d'autres fruits, à des carotènes, comme le bêta-carotène et le lycopène. Mmh. Le lycopène est présent aussi dans la tomate et dans d'autres fruits, et pourrait jouer un rôle dans la prévention du cancer de la prostate. Dans l'abricot aussi de la vitamine C, mais très peu. Grosso modo, 10 mg par 100 g de fruits frais. Donc 3 à 4 fois moins que dans l'orange. Il y a des oligo-éléments, il y a des glucides, il y a beaucoup de fibres. Comme il y a beaucoup de fibres, ceci va favoriser le transit intestinal.
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0: l'abricot.
1: Oui, alors exactement maintenant, je pense qu'en Valais, on a quasiment une cinquantaine de variétés. Après, bien sûr, on a certaines variétés qui font de la grosse production, puis d'autres, c'est un petit peu anecdotique.
2: Vous-même, dans votre domaine, vous en cultivez combien de sortes?
1: J'ai à peu près une vingtaine.
2: Et en ce moment, combien est-ce qu'on peut en acheter? Parce qu'évidemment, elles ne sont pas toutes mûres maintenant.
1: Oui, tout à fait. Alors, on échelonne. Maintenant, j'ai entre 6 et 8 variétés à la vente.

0: L'abricot.
1: Alors, est-ce que l'abricot est une prune?
2: Oui, l'abricot, comme la cerise, est une prune.
1: D'accord.
2: En fait, on ne devrait pas l'appeler l'abricot, qui dérive de beaucoup de langues, en particulier de l'arabe, je crois,
1: oui.
2: En premier lieu. Mais c'est la prune d'Arménie, et le nom latin, c'est Prunus armeniaca. On est toujours dans la famille des rosacées, et des preuves archéologiques montrent que la prune, l'abricot. La prune d'Arménie. Mais elle a été trouvée en Arménie, il y a des vestiges archéologiques qui démontrent ça.
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0: L'abricot.
1: Polémique autour de la maturité de l'abricot. On est en pleine période et c'est tant mieux pour les amateurs de tartes et de confitures, mais il y a contestation sur la qualité. Et pourtant, à quelques jours de la récolte, les producteurs d'abricots valaisans annonçaient haut et fort qu'ils accorderaient cette année une attention toute particulière à la promotion d'un abricot résolument mûr.

0: 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Il est 20h.
1: Quentin Fray.
2: Guy Parmelin s'est dit fier de l'accueil des dirigeants du G7 à Genève. Le président de la Confédération s'est dit également impressionné par l'approche du Brésil dans la lutte contre la déforestation. Il s'agit là d'un aspect clé de l'accord entre l'ALE et le Mercosur. Cet accord qui doit être examiné par le Conseil national, qui pourrait faire économiser plus de 130 millions de francs de tarifs douaniers par an à la Suisse. Mais en parallèle, Guy Parmelin a condamné avec la plus grande énergie les déprédations survenues hier en ville de Genève. Lors de la manifestation No G7, il a souligné que les responsables de ces actes devront faire face à la justice. Et concernant le partage des coûts des dégâts avec la France, celle-ci a refusé de signer un accord sur la répartition des coûts en cas de débordement. C'est ce qu'a déclaré le ministre des Affaires étrangères, Ignacio Cassis. Selon lui, les autorités françaises ont jugé inopportun de définir un tel mécanisme, craignant que cela soit perçu comme une résignation face à la violence. Et hier, la manifestation a rassemblé entre 20 000 et 60 000 personnes selon les sources à Genève. Si dans l'ensemble le cortège s'est bien déroulé, quelques dommages ont été constatés, mais aussi une menace controversée de la police genevoise qui a retenu environ 300 personnes pendant plusieurs heures, sans eau, ni nourriture, ni accès aux toilettes. Trois personnes ont été arrêtées, mais les conditions de détention par NAS ont été dénoncées par plusieurs organisations et partis politiques. Et cet accord conclu entre Washington et Téhéran pour mettre fin à leur guerre, ce qui est sûr, c'est qu'il suscite autant d'attentes que de scepticisme au Moyen-Orient, espoir de retour pour les déplacés du sud du Liban, soulagement prudent dans le Golfe et en Iran, sentiment de défaite en Israël. Rien n'est encore certain, surtout depuis que l'armée israélienne a visé et détruit une voiture dans le sud du Liban, aujourd'hui faisant un mort. Un schéma qui se répète, Israël avait systématiquement lancé des attaques au Liban au lendemain des deux précédents accords Iran et États-Unis. Et à Gaza, de nouveaux bombardements israéliens ont tué au moins 4 Palestiniens aujourd'hui. Une attaque qui intervient alors que les médiateurs se préparent à de nouvelles négociations de cessez-le-feu au Caire pour un plan de paix soutenu par les États-Unis. Un plan dont l'essentiel a déjà été accepté par le Hamas et d'autres factions palestiniennes. Seul le désarmement du Hamas n'a pas été accepté. De son côté, Israël l'exige, ainsi que le retrait du groupe de la bande de Gaza. Depuis la trêve d'octobre 2025, plus de 990 Palestiniens ont été tués par l'armée israélienne contre 4 soldats israéliens. Et le Conseil national gagne du temps sur le dossier du nucléaire. Il a renvoyé au gouvernement le dossier et demande des clarifications financières avant de se prononcer sur l'éventuelle levée de l'interdiction de construire de nouvelles centrales. Une décision qui met en lumière les désaccords partisans sur le rôle du nucléaire face aux énergies renouvelables et à la sécurité d'approvisionnement. Le temps est encore à la chaleur et au soleil ce soir. Il fait encore autour des 25 degrés. En soirée, le ciel va rester dégagé avec toutefois l'arrivée de voiles nuageux en seconde partie de nuit. Il fera 13 degrés au réveil, jusqu'à 28 en plaine et 30 en vallée.
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C'est Michael Kiwanuka qui nous a offert sa Floating Parade et Nina Simone s'est installée au piano du bar de l'hôtel pour I Wish I Knew How It Would Feel To Be Free.

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C'est Otis Redding qui le dit, I've been loving you too long to stop now. Ce qui a mis Ella Fitzgerald in a sentimental mood, accompagné à la guitare par Barney Kessel.

histoire d'amour personnel impossible, belle et fragile comme de la porcelaine. C'est ce que nous raconte Moby avec sa chanson Porcelain. Juste avant, Mélodie Gardot nous a offert Sunset in the Blue. On reste dans le bleu, mais foncé.

soirée spéciale Ella Fitzgerald au bar de l'hôtel. C'est Ray Brown qui l'accompagnait pour le Moon Indigo de Duke Ellington et Stuff Smith pour Don't Get Around Much Anymore.

Gabby Hartmann et Octave Lissner ont repris le « It Ain't Me Baby » de Bob Dylan. Quant à Doris Day, elle hésite encore. 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
1: Ella Fitzgerald, qui décidément se sent bien, mieux que bien au bar de l'hôtel. Elle nous a encore offert une Mellow Town et Gotham Project pour un peu de tango avec Queremos Paz.

Baptiste Trottignon au piano, Arthur Teboul au chant pour cette reprise du Scenic Railway de Serge Gainsbourg et Ben l'Oncle Saul avec ce classique Fly Me to the Moon. Avant la fermeture, Léon Bridges nous proposera encore Peaceful Place. Bonne soirée, à demain, 20h, au bar de l'hôtel.

0: 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Il est 21h.
1: Quentin Frey.
2: Alors qu'il vient d'arriver à Évian pour le sommet du G7, Donald Trump a annoncé que le détroit d'Ormuz serait complètement ouvert dès vendredi. Résultat de l'accord cadre signé entre les États-Unis et l'Iran pour mettre fin à la guerre. Le président américain a affirmé que la navigation avait déjà repris et que le détroit serait rouvert sans péage. Ce traité prévoit aussi la levée progressive de sanctions et la mise à disposition de fonds pour la reconstruction de l'Iran, conditionnée à l'abandon de son programme nucléaire. Et le Hezbollah pro-iranien dit avoir repoussé une force israélienne qui tentait d'avancer dans le sud du Liban. Une incursion qui intervient malgré l'accord annoncé entre Washington et Téhéran devant mettre fin à la guerre au Proche et Moyen-Orient, y compris au Liban, d'après l'Iran. Plus tôt dans la journée, un drone israélien a visé une voiture, tuant son chauffeur. L'Agence nationale d'information libanaise pointe ici ce qui constitue la première frappe meurtrière depuis l'annonce de l'accord. Le Royaume-Uni durcit le ton face aux réseaux sociaux. Ils seront bientôt interdits aux moins de 16 ans. Et pour Keir Starmer, le Premier ministre, les réseaux sociaux rendent les enfants malheureux et facilitent le harcèlement et les abus. Une loi devrait donc être adoptée avant Noël pour une entrée en vigueur pour début 2027. Le Royaume-Uni emboîte ainsi le pas à l'Australie et l'Indonésie où l'interdiction est déjà en vigueur. Le Canada devrait suivre, de même que le Parlement français pour les moins de 15 ans. Et immense surprise, ce soir au Mondial 2026, l'Espagne rate son entrée en lice dans le groupe H. Bien que championne d'Europe en titre, la Roja a dû se contenter d'un nul 0 partout face au Cap-Vert à Atlanta. Les Espagnols ont pourtant dominé cette partie avec 74% de possession de balles et 27 tirs contre seulement 6 pour le Cap-Vert. Et retour en Suisse, le Conseil national gagne du temps sur le dossier du nucléaire. Il a renvoyé au gouvernement le dossier et demande des clarifications financières avant de se prononcer sur l'éventuelle levée de l'interdiction de construction de nouvelles centrales. Une décision qui met en lumière les désaccords partisans sur le rôle du nucléaire face aux énergies renouvelables et surtout à la sécurité d'approvisionnement. Les Suisses qui ont combattu dans la résistance française lors de la Seconde Guerre mondiale seront réhabilités. Le Parlement a validé un texte qui demandait de lever les sanctions prises à l'époque contre 466 combattants, des personnes ayant participé à la résistance française et italienne. Seul l'UDC s'opposait à cette initiative. Et pourquoi pas un congé parental de 24 semaines? Eh bien, le canton de Genève va en tout cas pouvoir aller de l'avant dans ce projet. L'initiative des Verts libéraux avait été adoptée par près de 58% du peuple genevois en juin 2023. Mais ce nouvel article de la Constitution genevoise n'était pas compatible avec le droit fédéral. Il a fallu que le Parlement révise la loi qui permet désormais au canton d'aller plus loin que la loi fédérale. Une fin de soirée tout en douceur et en chaleur avec encore plus de 20 degrés. Durant la soirée, le ciel va se dégager avant l'apparition de voiles nuageux en seconde partie de nuit. Demain, quelques nuages ça et là, mais un temps généralement ensoleillé. Il fera 13 degrés au réveil et jusqu'à 28 en plaine, 30 en vallée.
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0: 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Il est 22h.
1: Quentin Frey.
2: Plus d'un millier de manifestants se sont rassemblés devant les tribunaux de Paris et d'autres villes de France ce soir, révoltés par l'affaire Liana. Ils exigent une loi intégrale contre les violences sexuelles. La mobilisation dénonce le manque de moyens mis en place par la justice et les défaillances systémiques, notamment le fait que les enfants victimes ne sont généralement pas crus. Une proposition de loi forte de 79 articles n'a pour l'heure jamais été examinée. Les manifestants promettent de continuer leur action tous les lundis tant qu'elle ne se sera pas à l'agenda parlementaire. Et les pays du Golfe sont inquiets après la ratification d'un accord entre Téhéran et Washington. Régulièrement visés par des représailles iraniennes, ils craignent de se retrouver en porte-à-faux entre l'Iran et les États-Unis, leur allié jugé peu fiable. Les pétromonarchies se sont en effet retrouvées seules face aux attaques iraniennes, ce qui a conduit certains, comme les Émirats arabes unis et le Qatar, à adoucir leur position envers Téhéran. Oui, parce que cet accord ne répond pas à leurs préoccupations sécuritaires concernant les capacités militaires de l'Iran, les prolongeant encore dans cette période d'incertitude. Et à la suite de cet accord, le premier ministre israélien Benjamin Netanyahou a déclaré que l'armée israélienne ne flancherait pas et qu'elle maintiendrait des zones de sécurité à Gaza, au Liban et en Syrie aussi longtemps que nécessaire pour protéger Israël. Cet accord est perçu comme un échec par une grande partie de la société et de la classe politique israélienne, alors que certains objectifs de guerre affichés par l'armée n'ont pas été atteints dans ces régions. Et en Palestine, des élections présidentielles auront lieu l'an prochain, annonce de Mahmoud Abbas, le dirigeant de l'autorité palestinienne aujourd'hui, âgé de 90 ans. Il avait été élu en 2005 après le décès de Yasser Arafat. Mahmoud Abbas n'a pas encore annoncé s'il sera ou non candidat à sa propre succession. Guy Parmelin s'est dit fier de l'accueil des dirigeants du G7 à Genève. Le président de la Confédération a également impressionné par l'approche du Brésil dans la lutte contre la déforestation. Il s'agit là d'un aspect clé de l'accord entre l'ALE et le Mercosur. Cet accord, qui doit être examiné par le Conseil national, pourrait faire économiser plus de 130 millions de francs de tarifs douaniers par an à la Suisse. Mais en parallèle, Guy Parmelin a condamné avec la plus grande énergie les déprédations survenues hier en ville de Genève lors de la manifestation No G7. Il a souligné que les responsables de ces actes devront faire face à la justice. Et hier, justement, la manifestation a rassemblé entre 20 000 et 60 000 personnes, selon les sources. Si dans l'ensemble, le cortège s'est bien déroulé, quelques dommages ont été constatés. Mais surtout, une nasse controversée de la police genevoise qui a retenu environ 300 personnes pendant plusieurs heures, sans eau, ni nourriture, ni accès aux toilettes. Trois personnes ont été arrêtées, mais les conditions de détention par nasse ont été dénoncées par plusieurs organisations et partis politiques. Une soirée encore douce et un ciel qui va se dégager en cours de soirée. En seconde partie de nuit, des voiles nuageux vont apparaître. Demain, quelques nuages, ça et là, mais un temps généralement ensoleillé. 13 degrés au réveil, jusqu'à 28 en plaine et 30 en vallée.
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1: Quentin Frey.
2: À peine arrivé au G7, Donald Trump a annoncé qu'un protocole d'accord entre les États-Unis et l'Iran avait été signé par voie électronique. Un traité qui scelle, selon lui, la réouverture complète du détroit d'Ormuz dès vendredi. Il prévoit aussi la levée du blocus américain, mais laisse en suspens le programme nucléaire iranien. Les détails seront publiés prochainement et une cérémonie de signature aura lieu normalement à Genève. L'accord doit inclure une cessation immédiate des opérations militaires, y compris au Liban. Mais Israël maintient ses forces sur place, un drone ayant fait une victime aujourd'hui en tirant sur une voiture. Et en marge du sommet, Guy Parmelin a accueilli ce soir Volodymyr Zelensky pour une rencontre bilatérale à l'aéroport de Genève. Au programme, les bons offices de la Suisse dans le conflit entre Kiev et Moscou, la reconstruction de l'Ukraine et l'accord de libre-échange avec Kiev. Et Volodymyr Zelensky qui en a profité de la tenue de ce sommet du G7 pour solliciter l'aide des puissants et notamment après une nouvelle attaque sur Kiev, la capitale ukrainienne où des frappes russes ont tué au moins 11 personnes aujourd'hui. Le bombardement a notamment incendié le toit de la cathédrale de la Dormition, classée à l'UNESCO. Le président Zelensky demande un soutien accru à la défense antiaérienne tout en proposant de rencontrer Vladimir Poutine aux États-Unis. Moscou, de son côté, a démenti avoir visé la cathédrale, accusant un missile ukrainien. Plus d'un millier de manifestants se sont rassemblés devant les tribunaux de Paris et d'autres villes de France aujourd'hui, révoltés par l'affaire Liana. Ils exigent une loi intégrale contre les violences sexuelles. Chaque année, 160 000 enfants sont victimes de VSS en France. La mobilisation dénonce le manque de moyens mis en place par la justice et les défaillances systémiques, notamment le fait que les enfants victimes ne sont généralement pas crus. Les manifestants ont aussi appelé à la démission du ministre de la Justice, Gérald Darmanin. Les manifestants promettent de continuer leurs actions tous les lundis tant qu'une loi intégrale ne sera pas à l'agenda parlementaire. Et le Hezbollah pro-iranien dit avoir repoussé une force israélienne qui tentait d'avancer dans le sud du Liban aujourd'hui. Une incursion qui intervient malgré l'accord annoncé entre Washington et Téhéran qui devrait mettre fin à la guerre au Proche-Orient et au Moyen-Orient, y compris au Liban, d'après l'Iran. Plus tôt dans la journée, un drone israélien avait même visé une voiture, tuant son chauffeur. L'Agence nationale d'information libanaise pointe ici ce qui constitue la première frappe meurtrière depuis l'annonce de l'accord. Et le Conseil national gagne du temps sur le dossier du nucléaire. Il a renvoyé au gouvernement le dossier et demande des clarifications financières avant de se prononcer sur l'éventuelle levée de l'interdiction de construire de nouvelles centrales. Une décision qui met en lumière les désaccords partisans sur le rôle du nucléaire face aux énergies renouvelables et à la sécurité d'approvisionnement. Une soirée encore douce et un ciel qui va se dégager durant la nuit. En seconde partie, des voiles nuageux vont apparaître. Demain, quelques nuages, ça et là, mais un temps généralement bien ensoleillé. 13 degrés au réveil, 28 en pleine et jusqu'à 30 en vallée.
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tube, un truc en or, avec des paroles en béton, une musique le genre Milord. C'était pas vraiment mon style, je me suis dit, je vais la placer. Ça devrait pas être difficile, y'a de la demande dans ce métier. Yeah, yeah. J'ai rencontré Cap de Vielle au bar de l'Apocalypse. Je lui ai dit, écoute ma vieille, ça s'appelle le Cataclypse. Ça raconte l'histoire d'un ange qui est marchand de certitude et qui poignarde dans le ciel étrange le fantôme des solitudes. Il est pote avec Mary, la vestiaire du crépuscule, où tous les gardiens de la nuit viennent jouer les funambules. 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

avec une musique d'enfer. Mais elle correspondait pas trop à mon image, mon créneau. Un peu comme si Dalida chantait Biba Peloula. La la la, j'ai rencontré Lavillier un soir à Geoffroy Guichard dans l'enfer vert immaculé. Je lui ai raconté mon histoire. La chanson se passe à New York. Y'a Jimmy qui se fait flinguer par un black au coin d'un bloc, par un flic très singulier. Il était pas vraiment mort, il était blessé seulement. Jimmy, il est vachement fort, il est dealer et on le dit lent. Voilà ma chanson, mon pote, si t'en veux pas, pas de problème, je la remets dans ma culotte. Allez, va,

dictionnaire de rimes. J'ai travaillé très très tard, j'ai fait une chanson sublime. J'ai chanté à deux trois potes, ils m'ont dit c'est pas pour toi, sûr que ta chanson nous botte, mais un conseil, oublie-la, la la la. Lors j'ai rencontré Cabrel, assis au bord de l'autoroute. Je lui dis ma chanson s'appelle Sur le chemin de la route. Et c'est l'histoire d'une nonne, amoureuse d'un caillou. 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

je fais plus que des chansons pour moi. Je m'en suis écrit une aussi sec qui raconte l'histoire d'un mec amoureux de sa mobilette, mais leur amour est impossible. Elle aime une clé à molette qui est une jalousie terrible, horrible. À la fin, le mec il meurt en mangeant une canette de bière. La mobilette se suicide en se faisant couler une bielle. La clé à molette finit en tôle, elle qui se croyait en acier. Et c'est sur cette fin pas drôle que se termine ma chanson paillée. Et si elle vous a pas plu, vous savez où je me la mets.

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0: 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Il est minuit.
1: Quentin Frey.
2: Le Royaume-Uni va fournir de l'uranium enrichi à l'Ukraine et imposer de nouvelles sanctions à la Russie, annonce ce soir du Premier ministre britannique Keir Starmer en marge du G7 à Évian. C'est demain que la question du conflit entre l'Ukraine et la Russie sera abordée lors du sommet. Cette aide de 210 millions de livres sterling vise à soutenir les centrales nucléaires ukrainiennes et à étouffer les ressources de Moscou. En parallèle, Emmanuel Macron espère convaincre Donald Trump d'accroître la pression sur la Russie. Et à peine arrivé au sommet, Donald Trump a annoncé la signature d'un protocole d'accord entre les États-Unis et l'Iran. Un traité qui scelle la réouverture complète du détroit d'Ormuz dès vendredi. Le président américain a aussi annoncé que des navires circulaient déjà à travers le passage. Cet accord prévoit aussi la levée du blocus américain, mais laisse en suspens le programme nucléaire iranien. Les détails seront publiés prochainement lors d'une cérémonie de signature qui devrait se tenir en Suisse, à Genève. L'accord doit inclure une cessation immédiate des opérations militaires, y compris au Liban. Mais Israël maintient ses forces sur place. Aujourd'hui, un drone a ciblé une voiture faisant une victime. Et puis à la suite de cet accord, le Premier ministre israélien Benjamin Netanyahou a déclaré que l'armée israélienne ne flancherait pas et qu'elle maintiendrait des zones de sécurité à Gaza, en Syrie et au Liban, donc aussi longtemps que nécessaire pour protéger Israël. Cet accord est perçu comme un échec pour une grande partie de la société et de la classe politique israélienne, alors que certains objectifs de guerre affichés par l'armée n'ont pas été atteints dans ces régions. Rima Hassan était à Berne aujourd'hui. L'eurodéputée franco-palestinienne a rencontré des parlementaires du groupe d'amitié Suisse-Palestine. Rima Hassan a souligné l'importance d'articuler le militantisme depuis les espaces de pouvoir pour changer les institutions, des institutions qu'elle juge très largement complices de l'État d'Israël. Le conseiller aux États genevois Carlos Somaruga a lui exprimé sa volonté de collaborer pour faire entendre la position majoritaire de la population suisse concernant la situation à Gaza et en Cisjordanie. La Belgique a eu chaud lors de son entrée en lice du Mondial. Les Diables Rouges ont été malmenés par l'Égypte, demi-finaliste de la Coupe d'Afrique des Nations 2025. Score final 1-1. Et puis l'Espagne aussi est passée à côté de son premier match face à une équipe du Cap-Vert très solide en défense. La Rioja, pourtant championne d'Europe en titre, a été tenue en échec 0-0 par la formation d'Afrique du Nord-Ouest. Au programme de la nuit, le coup d'envoi entre l'Arabie Saoudite et l'Uruguay qui vient d'être donné, alors que l'Iran affronte la Nouvelle-Zélande sur le coup de 3 heures, heure suisse. Puis les Suisses qui ont combattu dans la résistance française lors de la Seconde Guerre mondiale seront réhabilités. Le Parlement a validé un texte qui demandait la levée des sanctions prises à l'époque contre 466 combattants qui ont participé à la résistance française et italienne. Le ciel sera bien dégagé en soirée avec un changement au cours de la nuit et l'apparition de quelques voiles nuageux. Demain, une journée globalement ensoleillée. Il fera 13 degrés au réveil, 28 en pleine et jusqu'à 30 degrés en Valais.
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0: 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Il est 1h.
1: Laurent Blanchard.
2: Le Royaume-Uni va fournir de l'uranium enrichi à l'Ukraine pour ses centrales nucléaires et réclame de nouvelles sanctions contre la Russie après les frappes de la nuit passée. C'est ce qu'annonce hier soir le Premier ministre britannique Keir Starmer juste avant le G7 à Evian et qui sera consacré justement ce mardi à la guerre en Ukraine. Volodymyr Zelensky y est attendu ce matin. Volodymyr Zelensky qui est arrivé hier soir à Genève, Donald Trump hier après-midi. Les dirigeants qui participent au sommet ont atterri tous hier à l'aéroport de Cointrin, accueilli par Guy Parmelin. Il s'est dit fier de cet accueil. Le président de la Confédération a aussi condamné avec la plus grande énergie, ce sont ses mots, les déprédations de dimanche en marge de la manifestation anti-G7. 549 personnes ont été contrôlées. Dans Forum, hier soir, Alexandre Braillé, le porte-parole de la police genevoise, justifie l'encerclement du parc Montrepos avant d'identifier les black box qui, selon lui, auraient pu s'infiltrer parmi les manifestants. Il ne précise pas si la police a pu en identifier, justement. 28 personnes ont toutefois fait l'objet d'investigations approfondies. 3 ont été placées en arrestation provisoire. Donald Trump, Jed Vance et le président du Parlement iranien ont signé l'accord conclu entre leurs deux pays dimanche soir. Une signature électronique pour l'instant, fait savoir un haut responsable américain hier. Une cérémonie de signature est pour l'heure toujours prévue à Genève vendredi. On n'en connaît pas pour l'heure le détail, mais il pourrait être connu dans les 48 heures. Le détroit d'Ormuz serait lui complètement ouvert vendredi, déclare hier le président américain. Il avait déjà affirmé un petit peu plus tôt que la navigation avait même déjà commencé à reprendre, notamment certains navires chargés de pétrole le long d'une route totalement sécurisée, selon ses mots. Le Conseil national veut se donner plus de temps avant de se prononcer sur le sort du nucléaire en Suisse. Les députés ont voté hier à une courte majorité pour le renvoi du dossier au Conseil fédéral. Le Conseil des États se prononce, lui, ce mardi. Il s'agit d'obtenir des clarifications, notamment sur le subventionnement par la Confédération. La contestation grandit dans les communes genevoises contre la nouvelle loi sur les piscines et en particulier l'interdiction de fait des maillots de bain anti-UV ou encore des burkinis. Après Vernier, c'est au tour de Mérin, Carouge, Lancy et de la ville de Genève de déposer un recours. Selon elle, cette loi est incompatible avec les objectifs de santé publique. La grosse surprise hier au Mondial de football, eh bien c'est l'Espagne qui n'est pas parvenue à l'emporter face au Cap-Vert. Match nul 0 partout. Les Espagnols sont pourtant parmi les favoris. Hier soir, la Belgique et l'Égypte se séparent également sur un score, mais de 1 partout. Et puis l'autre rencontre qui sera très observée, ce sera d'ici 2 heures, c'est l'Iran qui fait son entrée dans ce Mondial face à la Nouvelle-Zélande. La journée débute sous un ciel voilé ce mardi, peut-être un petit peu plus ensoleillé du Léman au Valais, en partie ensoleillé au nord. Des averses possibles aussi dans les Alpes cet après-midi. Il fera entre 13 et 28 degrés en plaine et jusqu'à 30 degrés en Valais.
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0: 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Il est 2h. Laurent Blanchard.
1: Donald Trump a voulu immédiatement sceller hier son entente de la veille avec l'Iran. Le président américain, tout comme le président du Parlement iranien, ont donc d'ores et déjà signé électroniquement l'accord cadre en vue de mettre fin au conflit au Moyen-Orient. C'est un haut responsable américain qui en fait l'annonce. Une cérémonie officielle de signature, cette fois, est-elle toujours prévue à Genève? Ce sera vendredi. Une paix toujours fragile au Moyen-Orient. Hier, le Hezbollah a dit avoir repoussé une force israélienne qui tentait d'avancer dans le sud du Liban. Un drone israélien a par ailleurs visé une voiture à Nabatieh, tuant son chauffeur. L'armée israélienne restera à Gaza, au Liban et en Syrie aussi longtemps que nécessaire, a déclaré hier encore le Premier ministre israélien Benjamin Netanyahou. Il sera question de l'Ukraine ce mardi au sommet du G7 à Évian. Volodymyr Zelensky est d'ailleurs arrivé hier soir à Genève, accueilli par Guy Parmelin. Donald Trump a quant à lui jugé hier qu'il était peut-être possible de faire quelque chose à propos de la guerre entre la Russie et l'Ukraine. Il assure que ses homologues des deux pays à qui il a parlé dimanche y étaient ouverts. Volodymyr Zelensky semblait lui plutôt sceptique puisqu'il a, selon lui, proposé de rencontrer Vladimir Poutine lors de ce G7, visiblement sans succès. Le président ukrainien envisage aussi une rencontre aux États-Unis dans un format que Vladimir Poutine aurait, selon Volodymyr Zelensky, plus de mal à refuser. Rima Hassan en visite au Palais fédéral hier pour y rencontrer des parlementaires membres du groupe d'amitié Suisse-Palestine. L'eurodéputée franco-palestinienne de la France insoumise est une figure de la défense des Palestiniens. Sa venue au Palais fédéral était d'ailleurs critiquée par certains élus UDC. Le Parlement qui autorise désormais les tests pour la récolte électronique de signatures, principe accepté par les deux chambres hier, l'UDC l'a rejeté. Pour la première fois, les réseaux sociaux et les plateformes vidéo sont davantage utilisés pour s'informer au niveau mondial que par les médias traditionnels. C'est ce que relève ce mardi un rapport de référence de l'Institut Reuters pour l'étude du journalisme. C'était déjà le cas dans certains pays, mais désormais la tendance est majoritaire dans les 48 pays sondés. 10% des répondants disent aussi s'informer via l'intelligence artificielle désormais. La mésaventure des passagers d'un train entre Paris et Clermont-Ferrand, arrivée hier à destination avec 8 heures de retard. La locomotive est tombée en panne, en plein jour pourtant, et à mi-parcours. Le temps de